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1: Bonjour à toutes et à tous, voici les principales informations de ce mardi 16 juin sur Radio Grand Lac. L'annonce d'un accord entre les États-Unis et l'Iran qui pourrait marquer un tournant dans les tensions au Moyen-Orient. Washington et Téhéran se sont entendus pour une désescalade et la réouverture du détroit d'Ormuz, passage stratégique pour le commerce mondial du pétrole. Mais sur le terrain, la mise en œuvre s'annonce complexe. Des mines auraient été posées dans la zone sans que leur nombre exact ne soit connu. Certaines estimations évoquent une dizaine d'engins, d'autres plusieurs dizaines, voire davantage. Ces dispositifs, difficiles à détecter et à neutraliser, pourraient ralentir fortement la reprise du trafic maritime. Des experts estiment que le déminage complet pourrait prendre plusieurs mois. Dans ce contexte, plusieurs puissances évoquent une mission internationale pour sécuriser la zone. La France se dit notamment prête à contribuer à des opérations maritimes aux côtés d'autres partenaires européens. Sur le plan économique, les marchés ont réagi immédiatement à cette annonce avec une baisse des cours du pétrole, une tendance qui pourrait à terme se traduire par une diminution des prix à la pompe, même si les effets concrets pourraient prendre encore plusieurs semaines. Toujours à l'international, cet accord intervient dans un climat diplomatique encore fragile, alors que plusieurs points de tension persistent au Moyen-Orient et que les modalités précises de l'accord doivent encore être discutées dans les prochaines semaines. Retour en France où l'actualité est aussi marquée par la poursuite du baccalauréat après la philosophie. Les candidats enchaînent depuis aujourd'hui avec les épreuves de spécialité, des examens surveillés de près alors qu'un épisode de forte chaleur est attendu dans les prochains jours sur une grande partie du pays. Justement, parlons-en de cette vague de chaleur. Météo France annonce une hausse sensible des températures à partir de mercredi avec des valeurs pouvant dépasser les 35 degrés dans plusieurs régions et jusqu'à près de 38 degrés localement. Une situation qui pourrait compliquer et le déroulement des épreuves et bien évidemment les conditions de travail.
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1: À la une de l'actualité locale, un véritable succès populaire pour la première édition du 10 km de Chambéry by INSEEK. Dimanche, près de 4000 coureurs ont pris le départ avenue Alsace-Lorraine, avant de traverser notamment le parc de Buisson-Rond pour une arrivée spectaculaire au Chambéry Savoie Stadium. Chez les hommes, la victoire revient au Chambérien Tom Pasquier. Chez les femmes, c'est la marraine de l'épreuve, Manon Trapp, qui s'impose. À noter également la belle troisième place de Guillaume Adam, premier représentant chambérien au classement. L'ambiance est restée au rendez-vous jusqu'au bout avec une ovation réservée à la dernière participante à franchir la ligne d'arrivée. Une Savoyarde s'apprête maintenant à relever un défi hors du commun. Nadège Desmaisons, installée à Montagnol, partira le 20 juin prochain pour une traversée des Alpes à pied entre le lac Léman et la Méditerranée. Au programme, 600 km et près de 30 000 mètres de dénivelé positif en solitaire. Un projet qu'elle réalise à l'occasion de ses 50 ans, mais surtout pour soutenir l'association À Chacun Son Everest, qui accompagne les femmes en rémission d'un cancer du sein. Elle-même touchée à deux reprises par la maladie, Nadège souhaite porter un message d'espoir et récolter des fonds tout au long de son aventure. À Challes-les-Eaux, la municipalité lance l'heure civique. Le principe est simple, inviter les habitants à consacrer une heure par mois à une action bénévole près de chez eux. Visite aux personnes isolées, aide aux voisins, accompagnement scolaire ou encore actions environnementales. Plusieurs missions seront proposées. L'objectif est de renforcer les liens entre habitants et de lutter contre l'isolement. Et puis à Aix-les-Bains, rendez-vous samedi au théâtre de Verdure. La chorale Allée plus haut de Saint-Offange y donnera un concert gratuit à partir de 16h30. Une trentaine de choristes proposeront un voyage musical à travers plusieurs pays dans une ambiance conviviale et ouverte à tous.
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1: Pour cette journée de mardi, le soleil sera associé à des nuages élevés, plus nombreux d'ailleurs dans l'après-midi, sous une chaleur plutôt forte en Pays de Savoie, avec 15 degrés ce matin partout autour du lac du Bourget, mais aussi du côté de Méry ou encore de Saint-Alban-l'Est dans l'après-midi. Le mercure s'envolera à 32 degrés dans l'agglomération chambérienne et à Aix-les-Bains. Voilà pour vos prévisions météo, je vous souhaite une excellente journée à l'écoute du Grand Bain de la vie locale.
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1: Bonjour à toutes et à tous, voici les principales informations de ce mardi 16 juin sur Radio Grand Lac. L'annonce d'un accord entre les États-Unis et l'Iran qui pourrait marquer un tournant dans les tensions au Moyen-Orient. Washington et Téhéran se sont entendus pour une désescalade et la réouverture du détroit d'Ormuz, passage stratégique pour le commerce mondial du pétrole. Mais sur le terrain, la mise en œuvre s'annonce complexe. Des mines auraient été posées dans la zone sans que leur nombre exact ne soit connu. Certaines estimations évoquent une dizaine d'engins, d'autres plusieurs dizaines, voire davantage. Ces dispositifs, difficiles à détecter et à neutraliser, pourraient ralentir fortement la reprise du trafic maritime. Des experts estiment que le déminage complet pourrait prendre plusieurs mois. Dans ce contexte, plusieurs puissances évoquent une mission internationale pour sécuriser la zone. La France se dit notamment prête à contribuer à des opérations maritimes aux côtés d'autres partenaires européens. Sur le plan économique, les marchés ont réagi immédiatement à cette annonce avec une baisse des cours du pétrole, une tendance qui pourrait à terme se traduire par une diminution des prix à la pompe, même si les effets concrets pourraient prendre encore plusieurs semaines. Toujours à l'international, cet accord intervient dans un climat diplomatique encore fragile, alors que plusieurs points de tension persistent au Moyen-Orient et que les modalités précises de l'accord doivent encore être discutées dans les prochaines semaines. Retour en France où l'actualité est aussi marquée par la poursuite du baccalauréat après la philosophie. Les candidats enchaînent depuis aujourd'hui avec les épreuves de spécialité, des examens surveillés de près alors qu'un épisode de forte chaleur est attendu dans les prochains jours sur une grande partie du pays. Justement, parlons-en de cette vague de chaleur. Météo France annonce une hausse sensible des températures à partir de mercredi avec des valeurs pouvant dépasser les 35 degrés dans plusieurs régions et jusqu'à près de 38 degrés localement. Une situation qui pourrait compliquer le déroulement des épreuves et bien évidemment les conditions de travail.
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1: À la une de l'actualité locale, un véritable succès populaire pour la première édition du 10 km de Chambéry by Insec. Dimanche, près de 4000 coureurs ont pris le départ avenue Alsace-Lorraine, avant de traverser notamment le parc de Buisson-Rond pour une arrivée spectaculaire au Chambéry Savoie Stadium. Chez les hommes, la victoire revient au Chambérien Tom Pasquier. Chez les femmes, c'est la marraine de l'épreuve, Manon Trapp, qui s'impose. À noter également la belle troisième place de Guillaume Adam, premier représentant chambérien au classement. L'ambiance est restée au rendez-vous jusqu'au bout avec une ovation réservée à la dernière participante à franchir la ligne d'arrivée. Une Savoyarde s'apprête maintenant à relever un défi hors du commun. Nadège Desmaisons, installée à Montagnol, partira le 20 juin prochain pour une traversée des Alpes à pied entre le lac Léman et la Méditerranée. Au programme, 600 km et près de 30 000 mètres de dénivelé positif.

0: positif en solitaire. Un projet qu'elle réalise à l'occasion de ses 50 ans, mais surtout pour soutenir l'association À Chacun Son Everest, qui accompagne les femmes en rémission d'un cancer du sein. Elle-même touchée à deux reprises par la maladie, Nadège souhaite porter un message d'espoir et récolter des fonds tout au long de son aventure. À Challes-les-Eaux, la municipalité lance l'heure civique. Le principe est simple, inviter les habitants à consacrer une heure par mois à une action bénévole près de chez eux. Visite aux personnes isolées, aide aux voisins, accompagnement scolaire ou encore actions environnementales. Plusieurs missions seront proposées. L'objectif est de renforcer les liens entre habitants et de lutter contre l'isolement. Et puis à Aix-les-Bains, rendez-vous samedi au théâtre de Verdure. La chorale Allée Plus Haut de Saint-Offange y donnera un concert gratuit à partir de 16h30. Une trentaine de choristes proposeront un voyage musical à travers plusieurs pays dans une ambiance conviviale et ouverte à tous.
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0: Pour cette journée de mardi, le soleil sera associé à des nuages élevés, plus nombreux d'ailleurs dans l'après-midi, sous une chaleur plutôt forte en Pays de Savoie, avec 15 degrés ce matin partout autour du lac du Bourget, mais aussi du côté de Méry ou encore de Saint-Alban-l'Est dans l'après-midi. Le mercure s'envolera à 32 degrés dans l'agglomération chambérienne et à Aix-les-Bains. Voilà pour vos prévisions météo, je vous souhaite une excellente journée à l'écoute du Grand Bain de la vie locale.
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1: Bonjour à toutes et à tous, voici les principales informations de ce mardi 16 juin sur Radio Grand Lac. L'annonce d'un accord entre les États-Unis et l'Iran qui pourrait marquer un tournant dans les tensions au Moyen-Orient. Washington et Téhéran se sont entendus pour une désescalade et la réouverture du détroit d'Ormuz, passage stratégique pour le commerce mondial du pétrole. Mais sur le terrain, la mise en œuvre s'annonce complexe. Des mines auraient été posées dans la zone sans que leur nombre exact ne soit connu. Certaines estimations évoquent une dizaine d'engins, d'autres plusieurs dizaines, voire davantage. Ces dispositifs, difficiles à détecter et à neutraliser, pourraient ralentir fortement la reprise du trafic maritime. Des experts estiment que le déminage complet pourrait prendre plusieurs mois. Dans ce contexte, plusieurs puissances évoquent une mission internationale pour sécuriser la zone. La France se dit notamment prête à contribuer à des opérations maritimes aux côtés d'autres partenaires européens. Sur le plan économique, les marchés ont réagi immédiatement à cette annonce avec une baisse des cours du pétrole, une tendance qui pourrait à terme se traduire par une diminution des prix à la pompe, même si les effets concrets pourraient prendre encore plusieurs semaines. Toujours à l'international, cet accord intervient dans un climat diplomatique encore fragile, alors que plusieurs points de tension persistent au Moyen-Orient et que les modalités précises de l'accord doivent encore être discutées dans les prochaines semaines. Retour en France où l'actualité est aussi marquée par la poursuite du baccalauréat après la philosophie. Les candidats enchaînent depuis aujourd'hui avec les épreuves de spécialité, des examens surveillés de près alors qu'un épisode de forte chaleur est attendu dans les prochains jours sur une grande partie du pays. Justement, parlons-en de cette vague de chaleur. Météo France annonce une hausse sensible des températures à partir de mercredi avec des valeurs pouvant dépasser les 35 degrés dans plusieurs régions et jusqu'à près de 38 degrés localement. Une situation qui pourrait compliquer le déroulement des épreuves et bien évidemment les conditions de travail.
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1: À la une de l'actualité locale, un véritable succès populaire pour la première édition du 10 km de Chambéry by Insec. Dimanche, près de 4000 coureurs ont pris le départ avenue Alsace-Lorraine, avant de traverser notamment le parc de Buisson-Rond pour une arrivée spectaculaire au Chambéry Savoie Stadium. Chez les hommes, la victoire revient au Chambérien Tom Pasquier. Chez les femmes, c'est la marraine de l'épreuve, Manon Trapp, qui s'impose. À noter également la belle troisième place de Guillaume Adam, premier représentant chambérien au classement. L'ambiance est restée au rendez-vous jusqu'au bout avec une ovation réservée à la dernière participante à franchir la ligne d'arrivée. Une Savoyarde s'apprête maintenant à relever un défi hors du commun. Nadège Desmaisons, installée à Montagnol, partira le 20 juin prochain pour une traversée des Alpes à pied entre le lac Léman et la Méditerranée. Au programme, 600 km et près de 30 000 mètres de dénivelé positif en solitaire. Un projet qu'elle réalise à l'occasion de ses 50 ans, mais surtout pour soutenir l'association À Chacun Son Everest, qui accompagne les femmes en rémission d'un cancer du sein. Elle-même touchée à deux reprises par la maladie, Nadège souhaite porter un message d'espoir et récolter des fonds tout au long de son aventure. À Challes-les-Eaux, la municipalité lance l'heure civique. Le principe est simple, inviter les habitants à consacrer une heure par mois à une action bénévole près de chez eux. Visite aux personnes isolées, aide aux voisins, accompagnement scolaire ou encore actions environnementales. Plusieurs missions seront proposées. L'objectif est de renforcer les liens entre habitants et de lutter contre l'isolement. Et puis à Aix-les-Bains, rendez-vous samedi au théâtre de Verdure. La chorale Allée plus haut de Saint-Offange y donnera un concert gratuit à partir de 16h30. Une trentaine de choristes proposeront un voyage musical à travers plusieurs pays dans une ambiance conviviale et ouverte à tous.
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1: Pour cette journée de mardi, le soleil sera associé à des nuages élevés, plus nombreux d'ailleurs dans l'après-midi, sous une chaleur plutôt forte en Pays de Savoie, avec 15 degrés ce matin partout autour du lac du Bourget, mais aussi du côté de Méry ou encore de Saint-Alban-l'Est dans l'après-midi. Le mercure s'envolera à 32 degrés dans l'agglomération chambérienne et à Aix-les-Bains. Voilà pour vos prévisions météo, je vous souhaite une

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1: Il est l'heure de votre horoscope en ce mardi 16 juin sur Radio Grand Lac. Et on débute avec nos amis les béliers, votre énergie est en hausse. Mais attention à ne pas vous disperser dès le matin, une décision rapide pourrait pourtant vous faire gagner du temps. Les taureaux, vous cherchez de la stabilité et vous la trouverez dans des échanges simples. Côté finances, restez prudent face aux petites tentations. Les gémeaux, la communication est votre atout du jour, tout s'enchaîne vite autour de vous. Évitez seulement de promettre plus que ce que vous pouvez tenir. Les cancers, une ambiance plus sensible vous accompagne ce matin. Écoutez votre intuition. Un proche pourrait avoir besoin de votre soutien en mode discret. Les lions, vous avez envie d'avancer et de prendre les choses en main. Veillez toutefois à laisser aussi de la place aux autres. Les vierges, votre sens de l'organisation fait la différence. Aujourd'hui, une tâche repoussée pourrait enfin être réglée efficacement. Les balances, vous cherchez l'équilibre dans vos relations avec un besoin d'harmonie renforcée. Une bonne nouvelle pourrait alléger votre matinée. Les scorpions, votre détermination est forte, presque même magnétique, on peut dire ça comme ça. Attention à ne pas trop contrôler ce qui vous échappe. Les sagittaires, l'envie d'évasion ou de nouveauté se fait sentir. Une idée inattendue pourrait ouvrir une piste intéressante pour la suite. Les capricornes, vous avancez avec sérieux et constance, comme à votre habitude. Un effort récent commence enfin à porter ses fruits. Les verseaux, votre esprit est plutôt tourné vers des projets originaux. Une rencontre ou une discussion pourrait stimuler votre créativité. Et puis, nos amis les poissons, évidemment, votre sensibilité est accentuée, ce qui vous rend très réceptif aux autres aujourd'hui.
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1: Bon mardi, merci à vous d'être branché sur le grand bain de la vie locale. Maxime pour vous accompagner avec votre question du jour. Et ce matin, c'est une question de géographie. Quelle est la frontière naturelle entre la Russie et les États-Unis? Réponse A, le détroit de Magellan. Réponse B, le cap Horn. Réponse C, le détroit de Bering. Ou réponse D, le cap Lewin. Eh bien, vous pouvez dès à présent jouer avec nous sur la page Facebook de Radio Grand Lac en message privé en nous envoyant A, B, C ou D comme d'habitude. Et la bonne réponse, elle arrivera juste après notre chanson du jour. Voici pour vous, et avant toute chose, votre éphéméride.
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1: En ce mardi 16 juin, nous souhaitons une excellente fête aux Jean-François, Régis, Aurélien, mais aussi Aurégis. Votre dicton du jour, plus de Saint-Aurélien, va durer jusqu'à la fin. Du côté de votre chanson du jour, on remonte le temps au dimanche 16 juin 1991. Ce jour-là, Mylène Farmer était au sommet des charts français avec son tube Désenchanté. Et c'est pour ça qu'on va se l'écouter ce matin dans le grand bain de la vie locale. J'espère que tout va bien ce mardi. C'est Maxime pour vous accompagner. Et restez bien avec moi surtout, puisque juste après notre chanson du jour, on va se faire la réponse à notre question du jour. À tout de suite.

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1: Mylène Farmer à l'instant avec Désenchantée sur Radio Grand Lac dans les souvenirs de l'année 1991. On est de retour avec la réponse à notre question du jour. Je rappelle que c'est une question de géographie en ce mardi matin. Quelle est la frontière naturelle entre la Russie et les États-Unis ? Réponse A, le détroit de Magellan. Réponse B, le cap Horn. Réponse C, le détroit de Bering. Ou réponse D, le cap Lewin. Eh bien, la bonne réponse est évidemment la réponse C, le détroit de Bering. Et sans surprise, eh bien, c'est un joli 83% de bonnes réponses ce matin. Un grand bravo à vous toutes et vous tous. Et oui, le détroit de Bering forme la frontière maritime naturelle entre la Russie et les États-Unis via notamment l'Alaska, large d'environ 83 km au plus étroit. Voilà donc pour votre question du jour. On se retrouvera évidemment demain sur les bonnes ondes de Radio Grand Lac pour de toutes nouvelles aventures culturelles. Je vous souhaite une excellente journée.
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1: Bonjour à toutes et à tous, voici les principales informations de ce mardi 16 juin sur Radio Grand Lac. L'annonce d'un accord entre les États-Unis et l'Iran qui pourrait marquer un tournant dans les tensions au Moyen-Orient. Washington et Téhéran se sont entendus pour une désescalade et la réouverture du détroit d'Ormuz, passage stratégique pour le commerce mondial du pétrole. Mais sur le terrain, la mise en œuvre s'annonce complexe. Des mines auraient été posées dans la zone sans que leur nombre exact ne soit connu. Certaines estimations évoquent une dizaine d'engins, d'autres plusieurs dizaines, voire davantage. Ces dispositifs, difficiles à détecter et à neutraliser, pourraient ralentir fortement la reprise du trafic maritime. Des experts estiment que le déminage complet pourrait prendre plusieurs mois. Dans ce contexte, plusieurs puissances évoquent une mission internationale pour sécuriser la zone. La France se dit notamment prête à contribuer à des opérations maritimes aux côtés d'autres partenaires européens. Sur le plan économique, les marchés ont réagi immédiatement à cette annonce avec une baisse des cours du pétrole. Une tendance qui pourrait à terme se traduire par une diminution des prix à la pompe, même si les effets concrets pourraient prendre encore plusieurs semaines. Toujours à l'international, cet accord intervient dans un climat diplomatique encore fragile, alors que plusieurs points de tension persistent au Moyen-Orient et que les modalités précises de l'accord doivent encore être discutées dans les prochaines semaines. Retour en France où l'actualité est aussi marquée par la poursuite du baccalauréat après la philosophie. Les candidats enchaînent depuis aujourd'hui avec les épreuves de spécialité, des examens surveillés de près alors qu'un épisode de forte chaleur est attendu dans les prochains jours sur une grande partie du pays. Justement, parlons-en de cette vague de chaleur. Météo France annonce une hausse sensible des températures à partir de mercredi avec des valeurs pouvant dépasser les 35 degrés dans plusieurs régions et jusqu'à près de 38 degrés localement. Une situation qui pourrait compliquer et le déroulement des épreuves et bien évidemment les conditions de travail.
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1: À la une de l'actualité locale, un véritable succès populaire pour la première édition du 10 km de Chambéry by INSEEK. Dimanche, près de 4000 coureurs ont pris le départ avenue Alsace-Lorraine, avant de traverser notamment le parc de Buisson-Rond pour une arrivée spectaculaire au Chambéry Savoie Stadium. Chez les hommes, la victoire revient au Chambérien Tom Pasquier. Chez les femmes, c'est la marraine de l'épreuve, Manon Trapp, qui s'impose. À noter également la belle troisième place de Guillaume Adam, premier représentant chambérien au classement. L'ambiance est restée au rendez-vous jusqu'au bout avec une ovation réservée à la dernière participante à franchir la ligne d'arrivée. Une Savoyarde s'apprête maintenant à relever un défi hors du commun. Nadège Desmaisons, installée à Montagnole, partira le 20 juin prochain pour une traversée des Alpes à pied entre le lac Léman et la Méditerranée. Au programme, 600 km et près de 30 000 mètres de dénivelé positif en solitaire. Un projet qu'elle réalise à l'occasion de ses 50 ans, mais surtout pour soutenir l'association À Chacun Son Everest, qui accompagne les femmes en rémission d'un cancer du sein. Elle-même touchée à deux reprises par la maladie, Nadège souhaite porter un message d'espoir et récolter des fonds tout au long de son aventure. À Challes-les-Eaux, la municipalité lance l'heure civique. Le principe est simple, inviter les habitants à consacrer une heure par mois à une action bénévole près de chez eux. Visite aux personnes isolées, aide aux voisins, accompagnement scolaire ou encore actions environnementales. Plusieurs missions seront proposées. L'objectif est de renforcer les liens entre habitants et de lutter contre l'isolement. Et puis à Aix-les-Bains, rendez-vous samedi au théâtre de Verdure. La chorale Allée plus haut de Saint-Offange y donnera un concert gratuit à partir de 16h30. Une trentaine de choristes proposeront un voyage musical à travers plusieurs pays dans une ambiance conviviale et ouverte à tous.
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1: Pour cette journée de mardi, le soleil sera associé à des nuages élevés, plus nombreux d'ailleurs dans l'après-midi, sous une chaleur plutôt forte en Pays de Savoie, avec 15 degrés ce matin partout autour du lac du Bourget, mais aussi du côté de Méry ou encore de Saint-Alban-l'Est dans l'après-midi. Le mercure s'envolera à 32 degrés dans l'agglomération chambérienne et à Aix-les-Bains. Voilà pour vos prévisions météo, je vous souhaite une excellente journée à l'écoute du Grand Bain de la vie locale.
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1: Bonjour à toutes et à tous, voici les principales informations de ce mardi 16 juin sur

0: pourrait prendre plusieurs mois. Dans ce contexte, plusieurs puissances évoquent une mission internationale pour sécuriser la zone. La France se dit notamment prête à contribuer à des opérations maritimes aux côtés d'autres partenaires européens. Sur le plan économique, les marchés ont réagi immédiatement à cette annonce avec une baisse des cours du pétrole, une tendance qui pourrait à terme se traduire par une diminution des prix à la pompe, même si les effets concrets pourraient prendre encore plusieurs semaines. Toujours à l'international, cet accord intervient dans un climat diplomatique encore fragile, alors que plusieurs points de tension persistent au Moyen-Orient et que les modalités précises de l'accord doivent encore être discutées dans les prochaines semaines. Retour en France, où l'actualité est aussi marquée par la poursuite du baccalauréat. Après la philosophie, les candidats enchaînent depuis aujourd'hui avec les épreuves de spécialité, des examens surveillés de près, alors qu'un épisode de forte chaleur est attendu dans les prochains jours sur une grande partie du pays. Justement, parlons-en de cette vague de chaleur. Météo France annonce une hausse sensible des températures à partir de mercredi, avec des valeurs pouvant dépasser les 35 degrés dans plusieurs régions et jusqu'à près de 38 degrés localement. Une situation qui pourrait compliquer le déroulement des épreuves et bien évidemment les conditions de travail.
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0: À la une de l'actualité locale, un véritable succès populaire pour la première édition du 10 km de Chambéry by INSEEK. Dimanche, près de 4000 coureurs ont pris le départ avenue Alsace-Lorraine, avant de traverser notamment le parc de Buisson-Rond pour une arrivée spectaculaire au Chambéry-Savoie Stadium. Chez les hommes, la victoire revient au chambérien Tom Pasquier. Chez les femmes, c'est la marraine de l'épreuve, Manon Trapp, qui s'impose. À noter également la belle troisième place de Guillaume Adam, premier représentant chambérien au classement. L'ambiance est restée au rendez-vous jusqu'au bout, avec une ovation réservée à la dernière participante à franchir la ligne d'arrivée. Une Savoyarde s'apprête maintenant à relever un défi hors du commun. Nadège Desmaisons, installée à Montagnole, partira le 20 juin prochain pour une traversée des Alpes à pied entre le lac Léman et la Méditerranée. Au programme, 600 km et près de 30 000 mètres de dénivelé positif en solitaire. Un projet qu'elle réalise à l'occasion de ses 50 ans, mais surtout pour soutenir l'association À Chacun Son Everest, qui accompagne les femmes en rémission d'un cancer du sein. Elle-même touchée à deux reprises par la maladie, Nadège souhaite porter un message d'espoir et récolter des fonds tout au long de son aventure. À Challes-les-Eaux, la municipalité lance l'heure civique. Le principe est simple, inviter les habitants à consacrer une heure par mois à une action bénévole près de chez eux. Visite aux personnes isolées, aide aux voisins, accompagnement scolaire ou encore actions environnementales. Plusieurs missions seront proposées. L'objectif est de renforcer les liens entre habitants et de lutter contre l'isolement. Et puis à Aix-les-Bains, rendez-vous samedi au théâtre de Verdure. La chorale Allée plus haut de Saint-Offange y donnera un concert gratuit à partir de 16h30. Une trentaine de choristes proposeront un voyage musical à travers plusieurs pays dans une ambiance conviviale et ouverte à tous.
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0: Pour cette journée de mardi, le soleil sera associé à des nuages élevés, plus nombreux d'ailleurs dans l'après-midi, sous une chaleur plutôt forte en Pays de Savoie, avec 15 degrés ce matin partout autour du lac du Bourget, mais aussi du côté de Méry ou encore de Saint-Alban-l'Est dans l'après-midi. Le mercure s'envolera à 32 degrés dans l'agglomération chambérienne et à Aix-les-Bains. Voilà pour vos prévisions météo, je vous souhaite une excellente journée à l'écoute du Grand Bain de la vie locale.
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1: Il est l'heure de votre horoscope en ce mardi 16 juin sur Radio Grand Lac. Et on débute avec nos amis les béliers, votre énergie est en hausse. Mais attention à ne pas vous disperser dès le matin, une décision rapide pourrait pourtant vous faire gagner du temps. Les taureaux, vous cherchez de la stabilité et vous la trouverez dans des échanges simples. Côté finances, restez prudent face aux petites tentations. Les gémeaux, la communication est votre atout du jour, tout s'enchaîne vite autour de vous. Évitez seulement de promettre plus que ce que vous pouvez tenir. Les cancers, une ambiance plus sensible vous accompagne ce matin. Écoutez votre intuition. Un proche pourrait avoir besoin de votre soutien en mode discret. Les lions, vous avez envie d'avancer et de prendre les choses en main. Veillez toutefois à laisser aussi de la place aux autres. Les vierges, votre sens de l'organisation fait la différence. Aujourd'hui, une tâche repoussée pourrait enfin être réglée efficacement. Les balances, vous cherchez l'équilibre dans vos relations avec un besoin d'harmonie renforcée. Une bonne nouvelle pourrait alléger votre matinée. Les scorpions, votre détermination est forte, presque même magnétique, on peut dire ça comme ça. Attention à ne pas trop contrôler ce qui vous échappe. Les sagittaires, l'envie d'évasion ou de nouveauté se fait sentir. Une idée inattendue pourrait ouvrir une piste intéressante pour la suite. Les capricornes, vous avancez avec sérieux et constance, comme à votre habitude. Un effort récent commence enfin à porter ses fruits. Les Verseaux, votre esprit est plutôt tourné vers des projets originaux. Une rencontre ou une discussion pourrait stimuler votre créativité. Et puis, nos amis les poissons, évidemment, votre sensibilité est accentuée, ce qui vous rend très réceptif aux autres aujourd'hui.
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1: Bon mardi, merci à vous d'être branchés sur le grand bain de la vie locale. Maxime pour vous accompagner avec votre question du jour. Et ce matin, c'est une question de géographie. Quelle est la frontière naturelle entre la Russie et les États-Unis? Réponse A, le détroit de Magellan. Réponse B, le cap Horn. Réponse C, le détroit de Bering. Ou réponse D, le cap Lewin. Eh bien, vous pouvez dès à présent jouer avec nous sur la page Facebook de Radio Grand Lac en message privé en nous envoyant A, B, C ou D comme d'habitude. Et la bonne réponse, elle arrivera juste après notre chanson du jour. Voici pour vous, et avant toute chose, votre éphéméride.
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1: En ce mardi 16 juin, nous souhaitons une excellente fête aux Jean-François, Régis, Aurélien, mais aussi Aurégis. Votre dicton du jour, plus de Saint-Aurélien, va durer jusqu'à la fin. Du côté de votre chanson du jour, on remonte le temps au dimanche 16 juin 1991. Ce jour-là, Mylène Farmer était au sommet des charts français avec son tube Désenchanté. Et c'est pour ça qu'on va se l'écouter ce matin dans le grand bain de la vie locale. J'espère que tout va bien ce mardi. C'est Maxime pour vous accompagner et restez bien avec moi surtout, puisque juste après notre chanson du jour, on va se faire la réponse à notre question du jour. À tout de suite.

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1: Mylène Farmer à l'instant avec Désenchantée sur Radio Grand Lac dans les souvenirs de l'année 1991. On est de retour avec la réponse à notre question du jour. Je rappelle que c'est une question de géographie en ce mardi matin. Quelle est la frontière naturelle entre la Russie et les États-Unis ? Réponse A, le détroit de Magellan. Réponse B, le cap Horn. Réponse C, le détroit de Bering. Ou réponse D, le cap Lewin. Eh bien, la bonne réponse est évidemment la réponse C, le détroit de Bering. Et sans surprise, eh bien, c'est un joli 83% de bonnes réponses ce matin. Un grand bravo à vous toutes et vous tous. Et oui, le détroit de Bering forme la frontière maritime naturelle entre la Russie et les États-Unis via notamment l'Alaska, large d'environ 83 km au plus étroit. Voilà donc pour votre question du jour. On se retrouvera évidemment demain sur les bonnes ondes de Radio Grand Lac pour de toutes nouvelles aventures culturelles. Je vous souhaite une excellente journée.
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3: Bonjour à toutes et à tous, bienvenue en direct dans le grand bain de la vie locale sur Radio Grand Lac, votre radio de cœur, votre radio préférée, 92.1 DAB, internet, l'appli. Vous connaissez tout ça par cœur. Nous sommes le 16 juin, il est 11h tout juste, il est même 11h01 maintenant si vous voulez régler vos montres avec l'horloge de Radio Grand Lac. Et une émission spéciale que l'on aime tout particulièrement avec un de nos partenaires privilégiés, un acteur économique et touristique de notre territoire par excellence, le groupe Épicure. Épicure avec un K, le célèbre groupe Épicure qui a plein d'établissements de renom sur Aix-les-Bains et puis même ailleurs. Je peux vous citer bien sûr le Riviera qu'on appelait avant le Golden Tulip. Je peux vous citer les Loges du Parc, le Spa La Parenthèse, l'Urban Hotel, The Wall, ce nouvel établissement sportif où on peut manger, où on peut boire quelques coups et voir les grands événements sportifs. Puis je peux vous parler aussi bien sûr de la Rotonde, ce spot incroyable avec ses bains qui vient de rouvrir il y a quelques jours. Donc tout ça, c'est le groupe Épicure. Et nous avons la chance et l'honneur d'avoir avec nous aujourd'hui celui qui est le président, celui qui est un peu le créateur de ce groupe, Jean-Sébastien Alfonsi, qui est avec nous. Bonjour Jean-Sébastien.
4: Bonjour Jean-Pierre.
3: Vous allez bien?
4: C'est très bien, merci beaucoup. Merci de nous accueillir. Merci
3: d'être là avec nous. Merci déjà pour la confiance que vous témoignez à Radio Grand Lac pour votre présence à nos côtés dans le grand bain de la vie locale. Alors vous êtes là, on va vous présenter un petit peu parce que vous êtes un peu un homme de l'ombre. Hein. Je crois que vous n'aimez pas bien être dans la lumière. Vous êtes un homme au grand cœur, suivant ce que l'on nous dit. Mais voilà, vous aimez être dans l'ombre et piloter un peu et laisser la lumière pour les autres. Ben, au

0: Antoine, on va les demander de se présenter tous les deux. On va peut-être commencer par Antoine, voilà, puisqu'il a le micro devant lui.
1: Eh bien, allez, bonjour, merci de nous recevoir. Moi, je suis Antoine Lejeune, le directeur communication et marketing du groupe Épicure. Voilà, et j'ai le plaisir, le bonheur de travailler aux côtés de monsieur et madame Alfonsi et de Victor au quotidien. Voilà, et pour tous ces beaux établissements de la place d'Aix et d'un petit peu plus loin aussi.
0: Tout à fait, un petit peu plus loin, on va bien sûr en parler. Je crois que vous êtes là depuis pas très longtemps, Antoine.
1: En effet, ça fait un peu plus de 2 mois maintenant que j'ai rejoint le groupe et vraiment je suis enchanté par la dynamique.
2: Ressenti de 2 ans.
0: Ressenti.
1: Non, c'est vrai que c'est très très dynamique et puis je suis arrivé pile poil au moment où il y avait plein de nouveaux projets, donc peut-être on en reparlera plus tard, mais c'est le moment où là c'est un moment charnière du groupe, donc on s'ennuie pas et c'était vraiment super chouette.
0: Alors je crois que c'est un groupe qui est dynamique, bien sûr, qui est attractif, mais qui est humain. Hein, c'est ce qui ressort de tout le monde. C'est un groupe où c'est humain, où il y a une bonne ambiance. C'est une grande famille en fait, le groupe Épicure.
1: Clairement, il y a un vrai sens de. Je pense qu'il y a fondamentalement un vrai sens de l'hospitalité, qui est le fondamental de nos métiers de restaurateur et d'hôtelier, qui est de vraiment prendre plaisir à faire plaisir finalement. Et vraiment, c'est l'hospitalité avec un H majuscule pour vraiment.
0: Avec un grand H, voilà. Ouais. C'est l'humain au centre de tout. C'est ce qui ressort bien sûr de ce couple Alfonsi qu'on a beaucoup de bonheur à voir avec nous. Merci Antoine. Et puis Victor qui est déjà venu, lui.
3: Oui, bonjour, Victor, directeur commercial du groupe. Je m'entends.
0: Oui, oui, ben c'est pas grave, voilà, il faut. Oui, non, il faut jouer un petit peu sur le bitonio, là, voilà.
3: Okay.
0: Oui. Voilà.
3: Okay. Oui, moi c'est pas la première fois que je viens dans le grand mât de la vie locale. J'avais les brassards au début, puis je les ai enlevés là maintenant, donc tout va bien.
0: Maintenant il nage le sol. Il a appris toujours et toujours heureux d'être au sein du groupe Épicure. Hein.
3: Toujours très heureux.
0: Ben voilà, et ben merci en tout cas à tous d'être là. Jean-Sébastien Alfonsi, donc vous êtes à l'origine de ce groupe. Présentez-vous un petit peu, d'où est-ce que vous venez? Je crois que c'est un petit peu du sud, au bord de la Méditerranée,
4: tout à fait,
0: dans cette belle ville de Marseille.
4: Tout à fait, Jean-Pierre. Donc avec mon épouse, on est d'origine marseillaise. On a commencé l'hôtellerie dans les années 2010, et puis avec un premier hôtel qu'on a eu la chance de construire sur Aix-en-Provence. Et puis on a eu, à la naissance de nos filles en 2011, le projet de pouvoir venir sur Aix-les-Bains avec le rachat du Radisson et des loges du parc. Donc l'acquisition s'est faite en 2013. Puis on a découvert cette merveilleuse région. On avait envie de voir nos enfants grandir dans un climat qui était plus apaisé que dans cette belle ville marseillaise, mais qui reste une ville très...
0: Votre ville de cœur.
4: Très, très remuante. Donc et puis on a découvert le Radisson, qui est un établissement en plein centre-ville, qui n'avait pas été rénové depuis 1990. Et puis nous avions la volonté de le restructurer, le rénover. Et puis on a mis quasiment 10 ans pour en faire la rénovation complète, avec plusieurs phases que vous connaissez, hein, puisqu'on a ouvert le spa en 2000, la parenthèse en 2017.
0: Un spa qui est magnifique.
4: Un spa qui est magnifique et qui verra encore un agrandissement arriver, je pense, d'ici l'année prochaine ou l'année d'après. Donc on rajoutera certainement à peu près 500 ou 600 mètres carrés supplémentaires au spa. C'est un spa qui marche très bien, on en est très content. Maeva fait un super travail au quotidien avec ses équipes sur ce spa, qui est très complémentaire de l'offre hôtelière. Ouais, donc c'est un établissement qui marche très bien, le Riviera, on en est très content. Ce positionnement 4 étoiles va bien à la ville. À l'époque, quand on est arrivé, on était le seul 4 étoiles avec la Delphia. Maintenant, il y en a d'autres. Il y en a d'autres qui nous ont rejoints, et tant mieux. Ça fait, ça fait monter en qualité l'offre hôtelière sur la destination. Donc, on en est très content.
0: Eh ben, écoutez, merci en tout cas. Alors, pour vous connaître peut-être un petit peu mieux, quel a été votre parcours avant de monter ces hôtels? Vous avez fait des études sur Marseille, je pense, dans ce domaine-là, ou?
4: Oui, alors.
0: Parce qu'on vous connaît pas du tout, finalement.
2: C'était une autre forme d'hôtellerie. qui gérait.
4: Oui, donc je suis diplômé effectivement d'une école de commerce sur Marseille, et puis au départ mes parents avaient un établissement, un EHPAD que j'ai repris en 2004, que j'ai exploité pendant quelques années, et sur lequel Oh, je suis quelqu'un qui reste jamais en place, en tout cas qui aime les projets.
0: Oui, on a cru comprendre ça.
4: Oui, et puis à l'époque, effectivement.

0: Mes parents avaient un EHPAD, donc on l'a structuré.
1: Un EHPAD privé. Hein.
0: Un EHPAD privé, tout à fait. On a créé un service de soins infirmiers à domicile à ouais. l'époque. On l'a médicalisé. Et puis on a fait du soin palliatif sur l'accompagnement de personnes âgées. Puis
1: merci. C'était
0: un métier qui était, assez dur. Dès le départ, j'avais la volonté de faire autre chose. Et puis l'hôtellerie était un métier qui me parlait plus. Et puis j'ai eu l'occasion en 2008 de pouvoir créer un premier hôtel, donc qui est arrivé sur Aix-en-Provence. C'est oui. un hôtel de 60 chambres avec une ancienne Best Western, un hôtel qui a très bien marché dès le départ. Et puis voilà, puis on a eu l'occasion de vendre l'EHPAD et de se lancer dans l'hôtellerie. Donc voilà comment le groupe est né.
1: D'accord, donc le groupe Épicure, c'est vous-même qui avez trouvé ce nom.
0: Le groupe Épicure est arrivé après le Covid. On avait besoin de rassembler nos établissements sur une seule entité. Et puis de pouvoir, voilà, vis-à-vis de nos clients, puis vis-à-vis de nos collaborateurs, de pouvoir leur donner une identité propre. Et puis l'Épicure collait bien avec ce qu'on avait envie de faire. Ouais.
1: Avec votre façon de voir les choses, quoi.
0: C'est ça, tout à fait.
1: Et donc, il paraît que vous avez quand même plusieurs idées à la minute. Hein, et c'est dur à suivre, Agnès. Hein.
2: Très dur.
1: Dites-nous, bon. Agnès, le témoignage en direct de Agnès A. d'Aix-les-Bains.
2: Ah oui, il est passionné, les difficultés ne l'arrêtent pas, donc du coup, il est toujours sur le coup d'après. Donc,
1: alors, c'est lui, puis parce qu'il est soutenu aussi, il est accompagné notamment par vous.
2: Non, moi donc, je freine, moi.
1: Ah oui, vous.
0: Bon, c'est pas vrai.
1: C'est pas vrai. Non, mais en tout cas. Et puis maintenant, donc, le groupe Épicure, c'est combien de personnes qui travaillent
0: À l'année, on doit être à peu près 230 salariés. On fait à peu près entre 22 et 25 millions à peu près d'euros de chiffre d'affaires cette année. J'espère qu'on fera plus de 25 ou 22. Avec effectivement des établissements qui sont en pleine. Donc, on compte sur vous, Victor.
2: Oui, Victor, c'est ce qui passe en direct.
0: Et puis on a pas mal d'établissements qui sont encore en pleine ouverture, en pleine expansion, que ce soit The Wall, que ce soit le domaine de Dolomieux.
1: Oui, dont on va parler un petit peu plus.
0: On parlera un petit peu après, la Rotonde qui vient de réouvrir, qui est à ça. Sa deuxième semaine d'ouverture, et dont on est très content pour l'instant de la fréquentation.
1: Formidable au centre d'Aix. Hein.
0: Comme me disent tous les Aixois, c'est le plus beau spot d'Aix-les-Bains, mais cet établissement n'a jamais marché. Donc vous voyez, on a un défi à relever, c'est de faire du plus beau spot d'Aix-les-Bains un établissement à la hauteur des attentes des Aixois, et d'en faire un établissement d'accueil. Et puis écoutez, les premiers retours sont plutôt bons. Donc on en est très content et très fier, et puis on continuera à s'investir, parce que la Rotonde, c'est pas que un restaurant maintenant. C'est
1: oui, aussi, maintenant ce sont des salles de séminaires, de réunions. Hein.
0: Ça sera deux espaces.
1: On en parle. Oui, voilà, tout à fait. On va parler, donc on va mettre un focus plus sur la Rotonde et le domaine de Dolomieux. Juste un petit mot sur les autres établissements. Donc le Riviera, qui était avant le Golden, hein. donc offre de chambres, restaurant midi et soir. L'alchimiste, un petit mot sur cet établissement.
0: Alors c'est un établissement qui reçoit tout type de clientèle, en particulier effectivement la clientèle séminaire et affaires, parce que c'est un établissement de 100 chambres. On a un peu plus de 400 mètres carrés de salle de séminaire sur le Riviera. On a une liaison directement avec les salons du casino, et on a la chance de pouvoir bénéficier des salons. Et je remercie l'équipe du casino, parce qu'on travaille main dans la main sur l'exploitation de la partie séminaire. Et effectivement, l'hôtel aussi a cette particularité d'avoir un restaurant bistronomique qui marche très bien, avec une jolie terrasse. Donc il faut pas hésiter.
1: Une terrasse au calme en pleine ville, à côté du jardin japonais, donc on est idéalement placé. Hein.
0: C'est idéalement placé, on marche très très bien le week-end, et la semaine c'est un lieu reposant. Il faut pas hésiter à venir boire un coup, profiter de la terrasse, parce que c'est un bel endroit.
1: Avec cette offre le midi, j'aime en parler, le buffet pour 29 euros. Hein.
0: Tout à fait.
1: Hein, c'est tous les midis, hein, sauf les midis en semaine. Hein.
0: Tout à fait, c'est 29 euros. Puis l'offre marche très bien aussi avec l'accès au spa, même la semaine. Alors le week-end, effectivement, on fait un brunch qui marche très très bien. Et puis on est souvent complet plusieurs semaines à l'avance. Mais le week-end, il y a toujours, fin de la semaine, il y a toujours de la place. Et c'est un bel endroit où si on ne travaille pas la semaine et qu'on a les enfants à l'école. Il faut venir en profiter.
1: Pour 29 euros, vous avez un buffet vraiment d'une grande qualité, qui est varié, qui est joli. Voilà, parce que c'est bien aussi. C'est vrai qu'on passe toujours un bon moment. Si je vous dis les loges du parc maintenant.
0: Alors les loges du parc, c'est notre résidence hôtelière avec des kitchenettes. C'est une offre qui est un petit peu différenciante des deux autres établissements. Les loges du parc, c'est peut-être l'établissement qui est le moins connu.
1: Oui.
0: Et du coup, c'est celui qu'on a envie le plus de protéger, de mettre en avant. C'est un bel endroit, les loges. On y accueille, on a des appartements, on reçoit des familles, on reçoit des curistes, on reçoit toute typologie de clientèle et puis du long séjour aussi sur la partie séminaire. On a pas mal de contrats à faire. Et les loges du parc, on a un grand projet de rénovation sur les loges du parc qui commencera l'année prochaine, avec certainement l'extension du spa de la parenthèse.
1: D'accord, ok. Donc encore plein de projets. Si je vous dis Urban Hotel.
0: Alors l'Urban, c'est... C'est un hôtel qui maintenant avec l'arrivée de The Wall est un produit un peu atypique à destination de c'est un hôtel boutique qui en termes de rapport qualité-prix est plutôt bien placé. On y accueille pareil loisirs, affaires. The Wall marche bien, on en est content.
1: Formidable The Wall, un nouveau style qu'on n'avait pas quoi.
0: On a voulu. Il y a de très beaux établissements. Juste en face de The Wall, vous avez Monsieur Charles qui est sur un positionnement totalement différent. Donc il y en a pour tous les goûts. Et puis écoutez, ça fait grandir la ville. Ça amène une offre différenciante.
1: Et donc retransmission de tous les matchs de la Coupe du Monde.
0: On vous donne rendez-vous tous les soirs pour la Coupe du Monde, en particulier ce soir.
1: Ce soir, le premier match de la France.
0: On sera aussi ouvert pour France-Irak à 23h la semaine prochaine, qui sera un rendez-vous plus intimiste, mais on n'hésitez pas à venir sur The Wall, on vous accueillera avec plaisir. Et puis on a une super équipe, on a vraiment une équipe jeune qui est très très dynamique et très accueillante. Donc
1: voilà, puis allez-y, parce qu'il y a toutes les offres à The Wall avec les fléchettes, les concours de fléchettes, parfois les blind tests et tout. Et il y a tout pour passer une bonne soirée sans dépenser trop d'argent, puisque les prix sont tout à fait modiques. Victor.
3: J'allais préciser une chose. C'est vrai que The Wall, on n'y pense pas souvent, mais ça peut être aussi un lieu dédié aux entreprises, notamment sur des privatisations, sur des soirées. On l'a fait déjà 2-3 fois et ça marche très bien. On a aussi une offre team building sur de l'atelier pizza, avec une sorte de championnat du monde de pizza. On partagera les photos bientôt sur LinkedIn. Et c'est vrai que c'est vraiment des choses différenciantes qui plaisent beaucoup. Et ça permet de proposer une offre nouvelle pour des entreprises qui veulent pas forcément, locales, qui veulent pas forcément partir très loin pour faire un team building. Et du coup, il y a tout sur place.
1: On rappelle quand même pour les entreprises, les entrepreneurs qui nous écoutent, avec le groupe Épicure, vous avez tout sur Aix. Hein. Vous pouvez dormir, vous pouvez manger, vous pouvez vous divertir sans quitter la ville en allant d'un état à l'autre même.
3: Exactement.
1: Ah, c'est une offre complète avec le groupe Épicure, Jean-Sébastien, Agnès, Alfonsi et toute leur équipe, vraiment, parce que voilà, ce sont les locomotives, mais il y a tous les wagons qui suivent derrière. Et puis il y a bien sûr notre stagiaire Thaïs qui est là avec nous aujourd'hui et qui apprend et qui a un chouette sourire et qui a l'air d'être toute heureuse d'être en stage au sein du groupe Épicure, comme on la comprend. On va marquer une pause musicale et ensuite, on va parler plus de ce spot aixois par excellence, la Rotonde. Puis on ira faire un petit tour dans le Nord-Isère du côté de la Tour du Pin pour vous présenter le formidable domaine de Dolomieu que l'on ne connaît pas assez. C'est à 45 minutes d'Aix à peine et c'est un dépaysement total. On revient tout de suite dans quelques minutes.

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3: Nouvelle émission en direct avec notre partenaire, le groupe Épicure et tous ses établissements aixois de grande renommée et qui participent pleinement à l'attractivité, au dynamisme de notre territoire. Toujours en présence de Jean-Sébastien et Agnès Alfonsi qui nous font l'honneur et l'amitié d'être avec nous. Antoine et Victor qui travaillent donc dans ce groupe. Et puis Thaïs qui est stagiaire et on peut dire à une certaine Sylvie d'Aix et Bains qu'elle se porte très très bien et que tout va bien pour elle. Voilà, on salue en tout cas tous les auditeurs, toutes les auditrices et cette Sylvie en particulier. La Rotonde. La Rotonde, au bord du parc de verdure, un établissement qui a été créé, je crois, en 1933. Tous les Aixois, tous les gens du territoire sont un jour allés à la Rotonde. On a connu différents stades de la Rotonde. Et puis maintenant, là, depuis la semaine dernière, c'est ouvert, c'est le groupe Épicure. Et donc, il y a un nouvel établissement. Présentez-nous ces travaux qui ont été faits à la Rotonde, Jean-Sébastien Alfonsi.
4: Eh bien, Jean-Pierre, nous avons...
3: Oui, c'est moi.
4: Commencé en octobre la rénovation Rotonde à la fermeture de la saison. Les travaux ont duré quasiment 8 mois. Nous avons restructuré l'ensemble de la Rotonde avec un concept qui est de conserver la partie restauration et un restaurant et une ambiance lounge sur la terrasse et sur le devant de la Rotonde. Et puis nous allons ouvrir d'ici un mois toute une salle en séminaire, tout l'intérieur de la Rotonde pour être transformé. Donc on a des espaces modulables qui serviront pour des événements. On peut accueillir jusqu'à 300, 400 personnes
3: sur
4: des événements.
3: C'est énorme.
5: Un mariage à la Rotonde.
4: La Rotonde a été rénovée de fond en comble, y compris sur la partie cuisine et technique, puisque tout le sous-sol de la Rotonde a été aménagé en cuisine centrale, donc c'est plus qu'un restaurant maintenant, c'est devenu aussi le pôle d'activité qui nous permettra de lancer notre solution traiteur.
3: Donc ça c'est le projet. Alors la Rotonde, donc c'est ouvert tous les jours, ça marche, ça fonctionne comment?
4: C'est ouvert tous les jours de 7h à 23h, voire minuit, 1h, de 11h, pardon, de 11h à 23h.
3: 11h le matin, donc on peut.
4: 11h le matin.
3: On peut pas aller boire le petit café à 9h ou à 8h30, ça ouvre plus tard.
4: Le petit café, le Campa le fait très bien.
3: Oui, non, mais tout à fait, voilà.
4: Mais
3: c'est intelligent tout ça.
4: C'est exactement ça. On s'est mis sur notre marché. Par contre, sur la partie lounge, l'après-midi, le soir, à partir de 18h, on fait des tapas chauds, des tapas froids. On a, et je pense que tous les Aixois ont pu le voir, on a installé un food truck, un Airstream plus précisément, hein, pourquoi le Airstream? Parce que c'est un clin d'œil aux années 30. Hein, la base du Airstream, c'est les années 30. On l'a importé des États-Unis, il est parti en Allemagne et on y a aménagé une vraie cuisine. Donc toute la partie tapas chaud et tapas froid part du food truck ainsi que les glaces, les desserts de la Rotonde. C'est un endroit très sympa, vous verrez quand vous viendrez, de pouvoir les cuisiner et travailler et puis de pouvoir avoir.
3: Oui, bien sûr.
4: Donc l'offre marche très bien et c'est un endroit qui est vraiment sympa en fin de journée.
3: Et on peut donc déjeuner le midi aussi, je crois, avec le plat du jour.
4: Sur la partie restauration, on a la moitié de la Rotonde qui est effectivement destinée à la restauration avec une brasserie, on va dire un positionnement de brasserie plus.
3: Oui, d'accord.
4: Bon, voilà.
3: D'accord. Donc tout se passe bien. C'est ouvert. Non, c'est Sandra, ma complice amie, qui est venue nous voir. Ça va, Sandra? Oui. Apparemment, ça va. Donc voilà. Donc tout va bien. Ça a ouvert donc la semaine dernière et la clientèle est là. Le public est là.
4: Tout à fait.
3: C'était attendu, hein. Cette Rotonde, hein.
4: C'était attendu. Écoutez, on n'a pas attendu 24 heures pour que la Rotonde soit remplie. Le premier week-end a été de rodage a été bien musclé, mais on était très contents. Et puis les équipes étaient au rendez-vous. La cuisine. Et pendant des années, la Rotonde était pointée du doigt pour sa restauration. Je pense qu'on est qu'on est au rendez-vous et que les clients en sont ravis. En tout cas, les premiers retours sont très positifs. Donc, on va continuer ce positionnement.
3: Et cet établissement, donc, qui date de 1933, a encore de beaux jours devant lui grâce au groupe Épicure, grâce à tous ses travaux. Et c'est une nouvelle jeunesse, là.
4: Alors, voilà. Puis, il faut aussi rendre hommage à la mairie avec qui on a finalement réussi à trouver un compromis sur les travaux, même si ça a mis un peu de temps.
3: Bah, bien sûr, ça met toujours un peu de temps.
4: Le principal, c'est d'arriver au but. Et puis de passer à autre chose. Donc, je sais que ça a fait l'actualité pendant quelques années, ces discussions avec la mairie, mais ça y est, Monsieur Beretti et son équipe nous ont suivis. Je pense qu'ils sont aussi contents et que s'ils avaient su avant ce qu'on allait faire la rotonde, on aurait gagné quelques années, mais c'est comme ça.
3: Voilà, il faut partir de les travaux sont faits et tout est content. Tout le monde est content. Bien sûr, les Aixois sont heureux de retrouver cet élément fort du patrimoine Aixois qui date des belles années où Aix était la reine des stations thermales, la station thermale des Reines.
4: Tout à fait.
3: Victor, vous vouliez intervenir?
1: Oui,
3: il est poli, hop, il me fait signe,
1: levé la main.
3: Oui, tout à fait.
1: Comme à l'école. Oui, pour préciser simplement, donc comme le disait Monsieur Alfonsi, on a deux entités maintenant au sein de la rotonde. Donc la rotonde qui est sur la partie individuelle, mais on a aussi Maison 1933.
3: Oui.
1: Du coup, Maison 1933 qui sera plutôt la partie événementielle, qui sera finalisée d'ici le mois de septembre. Et là, donc on part sur une configuration à quatre salles où on peut accueillir jusqu'à 350 personnes, comme l'a dit Monsieur Alfonsi. Et c'est assez pratique finalement parce que la rotonde et Maison 1933 sont au milieu des hôtels Épicure. Donc c'est vraiment un lieu central et la proximité avec le centre des congrès aussi, qui permet de proposer une offre de restauration pour eux. Donc vraiment, on a des privatisations possibles, des semi-privatisations. On a un extérieur qui fait quasiment tout le tour, donc qui permet vraiment d'avoir une jolie vue pour des formats cocktails sur le parc de verdure.
3: C'est quand même une vraie chance. Le cadre est exceptionnel avec la fontaine marocaine, avec tous les grands arbres du parc de verdure, avec le théâtre de verdure à côté aussi. C'est exceptionnel d'avoir un établissement live, voilà.
1: Alors on a beaucoup de cachets et c'est vrai que ça amène une offre différente de ce qu'on peut proposer à The Hall ou sur le Riviera. Donc c'est vraiment l'idéal. Et on a aussi cette partie traiteur qu'on va pouvoir développer aussi prochainement. On a vraiment pour projet de pouvoir apporter une offre vraiment sur mesure aux clients, de pouvoir agréger un service complet et justement de travailler ça pour que le client nous fasse sa demande et on s'occupe de tout et lui s'occupe de rien. C'est vraiment l'idée et je pense que ça rejoint le mot hospitalité dont parlait Antoine. C'est vraiment de pouvoir apporter cette hospitalité-là à tous les niveaux de notre clientèle et de pouvoir montrer qu'on sait bien faire notre travail.
3: Donc, quand vous dites traiteur, c'est pour ceux qui prennent les salles. C'est pas un traiteur qui va se déplacer. C'est pas une nouvelle offre en plus. Un traiteur du groupe Épicure qui se déplace dans les salles des fêtes ou ailleurs. C'est pour le site de...
1: Alors, ce sera sur la rotonde, mais ce sera aussi au niveau du centre des congrès. On a vraiment pour ambition de pouvoir déployer cette offre-là sur des établissements partenaires, enfin sur des sites partenaires. Donc, on peut pas trop en dire plus pour l'instant parce que c'est vraiment les prémices.
3: C'est les prémices.
1: Mais en tout cas, on a beaucoup d'ambition pour cette partie-là et on n'a pas à rougir, je pense, de notre capacité à fournir ce service-là.
3: Mais bien sûr que vous n'avez pas à rougir. Au contraire, le groupe Épicure, comme je dis, c'est un acteur majeur de la vie aixoise, mais de la vie de Grand Lac, et même du département de la Savoie. Donc, merci. Ce service traiteur va être opérationnel à peu près. Est-ce qu'on a une date ou...
1: Alors,
3: environ?
1: Estimativement, on va dire septembre. Je pense que plus on avancera jusqu'à la fin d'année, plus on sera opérationnel, en tout cas en termes de distance. Mais en tout cas, déjà sur nos établissements, dans un premier temps, on travaillera cette offre-là pour vraiment la processer, l'organiser, la faire découvrir à nos clients, faire des testings et justement la peaufiner pour qu'elle soit vraiment au top du top.
3: Donc, c'est ça, le Maison 1933. C'était pas simple de trouver le nom, hein.
1: Bah, c'est vrai qu'on a beaucoup réfléchi et puis finalement il était devant nous, donc c'était assez facile.
3: Donc c'est ça, le 1933, qui peuvent être loués à des entreprises, mais également à des particuliers, parce qu'on parle de 300-400 personnes, mais par exemple, si on a un groupe d'une cinquantaine de personnes, c'est modulable ou...
1: Oui, c'est 4 salles modulables. Du coup, ça permet avec des clauses amovibles de pouvoir ouvrir les espaces. Donc aussi bien pour des événements professionnels que privés, la clientèle qui va pouvoir apprécier ce type de lieu, ça va être aussi pour les mariages. C'est vrai que ça s'y prête beaucoup avec l'extérieur, avec le cachet de la rotonde, le point central vis-à-vis des hôtels. C'est vrai que vous faites un mariage avec 150 personnes, 200 personnes, 300 personnes, vous avez la capacité de les
3: bien
1: loger
3: sûr,
1: chez
3: oui,
1: nous
3: tout à fait.
1: Et de leur proposer une offre qui a du cachet et une offre restauration qui est quand même très
5: la
1: sympa.
5: La mairie est en face, il n'y a qu'à traverser la
3: route. Tout à fait, il y a juste
1: tout
3: à traverser, il y a Agnès qui se met au milieu et qui fait la circulation. Non, mais tout à fait.
5: Alors, les baptêmes, l'église n'est pas loin.
3: Tout à fait.
1: Ça fait tellement
3: tout.
1: Envie que je me demande si je ne vais pas me marier prochainement.
3: C'est vrai, c'est l'annonce.
1: J'en ai presque envie là.
3: Comment elle s'appelle?
1: Je ne peux pas vous dire, c'est un secret, mais...
3: Parce que voilà, il y a la demande, et c'est la première fois qu'on a une demande de mariage
5: en direct
3: sur les ondes de Radio Grand Lac.
1: Je m'y risquerais pas.
3: C'est vrai. En tout cas, beaucoup de bonheur. Donc oui, alors on peut dormir dans les établissements du groupe Épicure, on peut aussi donc y manger, puis on peut aussi se détendre avec le spa La Parenthèse ou d'autres. Donc vraiment, c'est une vie entière que vous nous offrez avec ces bains. Agnès, comment est-ce que vous avez vécu, vous, ces travaux de la rotonde? Est-ce que vous avez mis votre petite patte féminine peut-être au milieu de tous ces hommes?
5: Oui et non, parce qu'il y avait un projet qui était...
3: Merci
5: pas mal...
3: pour la réponse, oui et non, allez, on passe à autre chose.
5: Non, mais il y avait un projet qui était déjà bien ficelé, je me suis appuyée dessus pour toute la partie mobilier.
3: Oui, et puis donc cette décoration
5: non,
3: un peu...
5: Non, si, pour la petite histoire, oui. C'est le parasol sur la partie lounge, où quand je leur ai dit c'est ça qu'il faut, ils m'ont tous dit mais ça va pas la tête.
3: Et puis finalement, c'est le parasol qui est là.
5: Ouais, oui, il lui faut 2-3 jours de réflexion et puis il revient toujours.
3: Il revient toujours. Non, mais c'est un travail d'équipe en tout cas. Puis dans la bonne humeur et dans la bonne ambiance, c'est cette rotonde que vous offrez à nouveau aux Aixois, à notre ville. On ne peut que vous dire merci. On répète, c'est ouvert tous les jours.
5: Faudra venir visiter.
3: Mais bien sûr, mais on va aller là tout de suite après. Je regrette une chose, c'est de ne pas y être encore allé. Vraiment, vraiment. Donc, c'est ouvert tous les jours à partir de 11h le matin. Donc pour le petit apéritif ou autre chose, hein, bien sûr, l'alcool est dangereux à consommer avec modération. On déjeune le midi, donc avec une carte qui change comment?
4: Alors là, nous sommes sur une carte été. Vous avez aussi des plats du jour qui vont être mis en place à partir de la semaine prochaine. Et puis après, ça sera une carte de saison, donc avec des produits frais.
3: Bien sûr.
4: On changera la carte quatre fois par an. Et sur la partie tapas et chaud et froid, c'est à partir de 18h et l'après-midi.
3: L'après-midi pour la
4: retourne
3: garde la limonade.
4: On garde la limonade et puis la particularité de la retourne, c'est que ça a toujours très bien marché en glacier, gaufre, crêpe, et ça continue à être le cas. Et puis c'est un endroit qui est ombragé, donc très agréable dans
3: bien l'après-midi. Et les soirs donc jusqu'à
4: 23h, avec une ambiance musicale, ça marche très bien la partie là. Alors on a vraiment une partie restauration qui est spécifique et une partie lounge qui est spécifique et qui marche bien tous les soirs. Vous avez des clients encore hier soir jusqu'à 22h, 23h. Il y avait beaucoup de monde sur la terrasse de la rotonde. Ça fait plaisir de voir cet endroit à revivre.
3: Et puis vous allez peut-être faire des animations aussi.
4: Tous les jeudis soirs, il y aura des animations effectivement musicales. Et puis bien entendu, on vous attend dimanche nombreux pour la fête de la musique. Il y aura un DJ jusqu'à minuit. Autorisation arrêté municipal, donc il faut pas hésiter à venir. Les premiers arrivés seront les premiers servis, parce qu'il y aura pas de réservation sur la partie lounge, donc voilà, on attend beaucoup de monde.
3: On vous attendait beaucoup de monde et on vous le souhaite bien sûr. Victor qui voulait intervenir.
1: J'avais simplement envie de préciser les plats signatures, enfin quelques-uns des plats signatures, parce que c'est vrai qu'on a quelques petits plats signatures à la rotonde, notamment le croissant à la pistache qui est très bon. Et les gaufres qui sont hyper bonnes.
5: Je préfère parler des noisettes, moi.
1: Oui, il y a ça aussi qui est pas mal. Et puis après,
3: en
1: plat principal, on a l'andouillette quand même qui est très très bonne. Donc venez déguster, vous verrez, là on est quasiment midi, donc ça donne.
3: On va arrêter tout de suite cette émission qui devient insupportable. On commence à parler d'andouillette à 11h35. Ça creuse.
5: Bon, après, en tout cas, il faut s'abonner aux pages.
3: Oui.
5: Instagram.
3: Antoine
5: est là pour faire
6: je
5: vivre.
6: Je ne peux que vous inciter à suivre l'actualité de tous les lieux épicures, en l'occurrence de la Rotonde, où on a plaisir à partager la vie quotidienne de ces établissements, et voilà, pour donner un petit aperçu, des fois faire un petit peu de teasing sur ce que vous pourrez y déguster ou y vivre.
5: Donc, ouais, il y a des animations.
3: Oui, tout à fait. Il y a un site internet qui reprend tout ça, ou peut-être les réseaux sociaux.
6: Oui, les deux.
3: D'accord.
6: La Rotonde d'Aix-les-Bains. Voilà, si vous cherchez ça, que ce soit sur Instagram ou sur Google, vous nous trouverez.
3: Et bien sûr, vous aurez aussi rien qu'à suivre les flash infos de Maxime sur Radio Grand Lac le matin, et on vous annoncera tout ça. La Rotonde d'Aix-les-Bains, le spot où il faut absolument aller pour être heureux, et puis faut suivre aussi le groupe Épicure, c'est ce qu'on fait nous, Radio Grand Lac. Deuxième pause musicale, et après on va dans le Nord-Isère, on va au domaine de Lemieux. À tout de suite.

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3: Quelle bonne humeur sur le studio ce matin avec le groupe Épicure, Jean-Sébastien et Agnès Alfonsi qui nous font l'honneur d'être là, puis tous les deux ensemble. C'est une première, on est vraiment heureux de leur présence à nos côtés. Antoine et Victor qui sont toujours avec nous aussi pour présenter ce formidable groupe Épicure. On est tellement fiers d'être partenaire de cet acteur majeur de notre territoire, de cet acteur aux valeurs humaines fortes. Voilà, il y a plusieurs établissements, il y a plusieurs centaines de personnes qui travaillent, mais on reste humain, on reste constructif et on travaille dans la bonne humeur. Jean-Sébastien et Agnès, si vous le voulez bien, on va quitter Aix-les-Bains et on va aller dans un de vos établissements pour aller au bord de la mer ou Lavandou. Mais voilà, on en parlera une autre fois. On va s'arrêter dans le Nord-Isère, à proximité de la Tour du Pin. Et vous allez nous présenter ce domaine, le domaine de Dolomieu, que vous avez refait aussi avec des nouvelles offres, que vous avez restaurées, et puis qui va être inauguré cette semaine. Mais qu'est-ce que vous pouvez nous dire sur ce domaine qui est à 40 minutes d'Aix, qui n'est pas loin du tout, un dépaysement total, et qui est fabuleux. Jean-Sébastien Alfonsi.
4: Effectivement, peut-être l'histoire du domaine, c'est que l'ancien propriétaire du domaine, on avait connu le domaine parce que c'était sa colonie de vacances quand il était enfant. Et puis en 2015, il a eu la possibilité de le racheter. Il a décidé de le rénover et les rénovations ont commencé en 2017. Malheureusement, jusqu'à son décès en 2021. Donc le chantier, nous l'avons repris en 2022 et on a achevé en 2023. Donc le chantier avait duré 6 ans. C'est un domaine qui est extraordinaire. Vous avez des arbres centenaires. Le domaine fait 22 hectares.
3: 22 hectares. Hein.
4: 22 hectares.
3: De pleine campagne, de forêt, quoi.
4: De forêt. Vous êtes en pleine campagne. Le luxe, c'est d'arriver dans un domaine où vous avez une ambiance très très particulière. C'est un domaine qui date du 17e, donc qui a une histoire de plus de 300 ans. Et c'est et la rénovation qui a été faite, elle est assez extraordinaire. Donc faut vraiment y aller. Et on a eu en tout cas le groupe Épicure, je dirais que c'est plus le domaine qui a choisi le groupe Épicure, oui, que le groupe Épicure a choisi le domaine.
3: C'est beau ce que vous venez de dire là.
4: Non, mais c'est la vérité. Malheureusement, la veuve de l'ancien propriétaire avait le souhait de pas continuer parce qu'elle ne se sentait pas capable. Donc, on a eu la chance et on a eu sa confiance de pouvoir reprendre ce domaine. On en est très fiers et j'espère que l'inauguration qui va arriver jeudi marquera un point final un peu à cette histoire et rendre hommage à cette personne qui a été Robin Blin, qui a été la personne qui a redonné vie à ce domaine. Voilà pour la petite histoire du domaine. Et puis en 2020, à la sortie du Covid, on avait commencé les négociations sur le rachat de Calliope avec une case de retraite.
3: Ouais. Calliope, donc là, c'est l'avant-sujet.
4: C'est le sujet. En fait, l'histoire, c'est que la négociation sur Calliope avait duré 3 ans et que sur le même mois, on a acheté d'un côté Calliope qui avait duré 3 ans et de l'autre côté le domaine où la négociation s'est faite en 2 mois. Donc on s'est retrouvé à acheter deux établissements.
5: J'ai pris 10 ans. En juillet 2022, donc, j'ai pris 10 ans.
4: Mon épouse, quand on est parti en vacances en juillet, on avait racheté en 15 jours deux établissements, avec des travaux qui étaient à l'époque gigantesques, puisque le domaine... Malgré ce qui avait été fait, nous, on a investi quand même 10 millions d'euros dans le domaine de Dolomieu et quasiment le même montant sur Calliope.
3: Et Calliope, donc pour celles et ceux qui connaissent la Vendoue, c'était l'Hostal Delmar avant.
5: Tout à fait.
3: Et un établissement cher au cœur de ma complice et amie Sandra, qui n'attend qu'une chose, c'est d'y retourner. Voilà, mais je n'ai pas encore signé la demande de congé, donc voilà. Donc en tout cas... Calliope qui est au bord de mer, ou Lavandou, les Aixois, si vous devez partir en vacances, bah, allez là-bas parce que vous êtes un petit peu chez vous encore. Les patrons sont Aixois, donc c'est Calliope, c'est au bord de mer ou Lavandou. Le domaine de Dolomieu, alors c'est hôtel, c'est restaurant, c'est un grand parc, donc
5: c'est
3: avec
5: spa,
3: des biches,
5: c'est golf.
3: Spa, c'est golf, c'est tout alors. Dites-nous tout.
5: Et bah, c'est un restaurant gastronomique aussi.
3: Bah, c'est la table de Déodat. Hein.
4: C'est un domaine de 60 chambres qui a ouvert en août 2023, qu'on a mis 2 ans pour pouvoir ouvrir l'ensemble des volumes. Donc c'est 60 chambres avec 8 chambres sur le château qui sont plutôt des chambres haut de gamme, voire luxe. Et puis vous avez ensuite 52 chambres sur 2 bâtiments positionnés en 4 étoiles avec un spa de 500 mètres carrés, une piscine extérieure. On a ouvert l'année dernière une salle de séminaire mariage qui fait 500 mètres carrés, et on vient d'inaugurer une tente de 300 mètres carrés, de 500 mètres carrés également pour accueillir environ 200-300 personnes sur des événements. Le parc de verdure, je vous l'ai indiqué, c'est 22 hectares, 4 hectares autour du château, où vous pouvez promener. C'est vraiment un endroit magnifique. Et puis on reçoit aussi des animaux d'avril jusqu'à octobre.
3: Donc des biches et puis autres.
5: Alors les biches, elles y étaient dans le parc, mais là il y a des petites chèvres, je crois que cette année il y a pas des poneys, mais il y a des béliers, il y a plein de petits animaux.
3: Ouais,
5: il y a parce que moi je l'aime beaucoup celui-là. Il y a le chat propriétaire du domaine.
3: D'accord.
5: Que vous pouvez croiser dans le château.
3: Ouais, c'est le seul qui a accès partout.
5: C'est lui, moi je dis que c'est la réincarnation de Déodat parce qu'il est à la maison.
3: D'accord. Et il s'appelle comment, ce minou ?
5: Alors, moi je l'appelle Déodat parce que je pense que c'est la réincarnation du propriétaire des lieux, mais son vrai nom c'est Bibi.
3: C'est Bibi, d'accord. Donc si vous croisez le chat, en tout cas, voilà, c'est Bibi. Donc, et c'est le chouchou d'Agnès.
5: Ah ben bah oui, il vous accueille, il fait le check-in avec vous.
3: Trop mignon.
5: Oui.
3: Trop mignon. Donc, et puis cette table qui est ouverte, donc table gastronomique, table de Déodat.
4: Tout à fait, Jean-Pierre. On avait à l'ouverture en 2023, on avait ouvert la brasserie qui fonctionne très bien, qui s'appelle le 205.
3: Et qui fonctionne encore.
4: Et qui fonctionne toujours. En fait, on a deux restaurants maintenant.
3: D'accord.
4: La brasserie qui est ouvert 7 jours sur 7, midi et soir, et le restaurant gastronomique qui est ouvert du jeudi midi jusqu'au dimanche soir. Que ça soit sur les repas d'affaires ou sur de la restauration gastronomique, vous pouvez l'avoir en 5 plats ou en 8 plats, et c'est vraiment un endroit, le restaurant il est vraiment exceptionnel. On a un chef qui est exceptionnel, un jeune chef
5: Mayel
4: Robin, Enguerrand Robin, désolé c'est un peu long, mais Mayel Enguerrand Robin qui est vraiment un jeune chef qui est très humain, qui est à l'image de sa cuisine, une cuisine simple, travaillée,
3: très locale.
4: Et c'est vraiment une belle table. Et puis il y a des petites découvertes à faire parce que la table se trouve à l'intérieur du château, et vous avez, alors on a mis l'accent, en plus de la table, on a mis l'accent sur deux pendant la restauration, qui sont d'un côté la partie cave et de l'autre côté la partie fromage, avec une cave à fromage qui est assez exceptionnelle.
3: Voilà. 11h47, on entend parler de ça.
4: Et qui mérite le détour.
3: Alors, quand on vous écoute en parler, on se dit que ça doit être magnifique. Et la meilleure façon de connaître, je pense que c'est de s'y rendre. Mm-hmm. Hein, donc, c'est à côté de la Tour du Pin.
4: C'est à 15 minutes de la Tour du Pin. Ou si vous sortez aux Abrets, c'est à 15 minutes des Abrets. Pour les Aixois, c'est plus court. Et puis la route, de toute façon, vous repérez que vous êtes en pays dauphinois avec les toits à 4 pans,
3: oui, tout à fait,
4: qui sont caractéristiques. Donc c'est le début des terres froides.
3: C'est le début de ce qu'on appelle les terres froides. Et puis un golf aussi.
4: Oui, tout à fait. Alors François Gillot, qui est professeur à Aix-les-Bains, s'est lancé dans ce projet. C'est son premier projet en tant qu'entrepreneur, et on est content de l'accompagner. avec sa conjointe Marion, ils ont fait depuis un an et demi un travail extraordinaire pour remettre en état le golf 18 trous. Et ils ouvrent à la fin du mois de juillet un practice. Alors, c'est un golf 18 trous, vous pouvez venir 7 jours sur 7 utiliser le green ou le practice.
3: Sans manger sur place, sans utiliser voilà, les structures.
4: Si vous mangez, c'est mieux.
3: Mais oui, non, mais tout à fait. Voilà. Non, mais je veux dire,
5: c'est ouvert. 205,
4: C'est ouvert à tous. C'est assez technique parce que le 18 trous, le 9 trous.
3: C'est vallonné là-bas.
4: Et c'est légèrement vallonné. Mais l'endroit est assez exceptionnel en termes de cadre. Et puis, ils ouvrent aussi une académie de golf. Et on développe toute la partie séminaire. Mais ça, je vais laisser...
1: Je vais simplement préciser.
3: J'ai parlé du spa après.
1: C'est un golf compact. Donc, c'est surtout de l'approche. Le plus long trou fait 90 mètres, à peu près.
3: D'accord.
1: Donc, c'est 9 trous en aller-retour, donc 18. Donc, c'est assez sympa parce que quand on est novice, on peut s'essayer un petit peu à ça. Et puis il y a un petit parcours aussi de putting, donc pour faire un peu comme du mini-golf, entre guillemets, sur un petit green, donc c'est plutôt sympa. Et puis après, sur la partie séminaire, effectivement, on avait à cœur de proposer une offre un peu différenciante sur des activités qu'on pouvait faire sur place. Donc on a la chance d'avoir un grand parc, donc pour les activités, c'est déjà bien pratique. Mais là, avec ce golf-là, on peut proposer des initiations, proposer... du practice, on peut proposer des petites compétitions entre les personnes. Il peut y avoir aussi un show golf que fait François sur une prestation avec différents clubs. Il tape avec de la fumée, des balles lumineuses. Donc c'est assez sympa.
3: C'est toute une expérience à vivre, hein, le domaine de l'OMI, on peut pas tout dire.
5: Vous allez le vivre.
3: C'est vrai, ouais. Je vais le vivre.
5: Ouais. Vous allez voir le show golf.
3: Eh ben, j'ai hâte. Et puis, alors, ce qu'il faut voir aussi, c'est le spa, il paraît-il.
5: Ouais.
3: Présentez-nous le spa, Agnès.
5: Ah ben, le spa, il avait été effectivement pensé quand on est arrivé sur le domaine. Donc, il y a une piscine intérieure, extérieure. Il y a...
3: accessible à tous aussi, on peut aller au spa.
5: Oui, voilà, on peut faire la journée au spa.
3: D'accord.
5: Donc bien sûr, il y a les cabines de soins, il y a hammam, sauna, il y a une douche à expérience. Et il est plus intimiste que la parenthèse, parce que la parenthèse a des volumes qui sont très importants. Et effectivement, on n'en trouve pas partout, mais du coup, très très intimiste avec la vue sur le parc, donc très agréable. Et puis là, avec les beaux jours, la piscine extérieure avec la terrasse.
3: Unique. Vous nous proposez des expériences tout à fait magiques et uniques. Et c'est le groupe Épicure qui nous propose ça. Antoine, peut-être un petit mot sur la communication. Il y a un site pour ce domaine de Dolomieux.
6: Vous ne pouvez pas mieux tomber.
3: Ah, il me semblait. Voilà. J'ai dit tiens. Il y a Antoine autour de la table. Je pense que c'est pas mal.
6: Je trépignais. Non, mais.
3: Joyeux, Antoine.
6: Le site du domaine de Dolomieux, donc domaine-dolomieux.com, il est tout neuf aussi. Remettre en ligne sa nouvelle version la semaine dernière, ce qui a permis de faire une belle update sur tout le discours, la partie image aussi, pour vraiment présenter le domaine sous toutes ses formes, qui au-delà de tout ça est quand même aussi un super lieu de vie dans ce territoire.
3: Voilà. C'est un lieu de vie, c'est ça.
6: C'est vraiment, je trouve c'est rigolo, c'est un point central d'activité, donc on essaye aussi de au travers duquel on essaie d'insuffler vraiment la vie aussi dans le territoire. Donc non, très très chouette, et c'est un domaine qui en termes photographiques, c'est un régal, parce que dès qu'on fait une photo, c'est magnifique.
3: Ouais,
6: on
3: ne
6: peut pas rater une photo au domaine de Dolomieux, c'est pas possible.
3: Tout à fait. Donc il est inauguré cette semaine, et j'ai vraiment hâte personnellement d'être là-bas pour faire des photos, parce qu'en plus le cadre va s'y prêter, puis découvrir cette merveille, cet écrin d'élégance et de bonheur, alors que Agnès est en train de faire des photos elle aussi de son côté. Donc le domaine de Dolomieux dans le Nord Isère, c'est pas loin d'Aix. Et puis
5: Antoine est passionné de photos.
3: C'est vrai.
5: Ouais.
3: Ah, c'est bon à savoir aussi. Ça.
6: Oui, c'est vrai que mettre en image l'hospitalité, c'est quelque chose qui me tient vraiment particulièrement à cœur. C'est vrai qu'avec tous les établissements du groupe Épicure, je m'en donne à cœur joie. Il y a une espèce de sincérité dans tous les établissements qui transparaît naturellement dans toute l'imagerie qu'on peut en faire. C'est un délice.
3: Il y a de la sincérité, puis malgré tous les travaux qui sont faits pour moderniser, il y a de l'authenticité. hein, cette authenticité qui se ressent dans les paroles de Jean-Sébastien Alfonsi, dans celle aussi bien sûr d'Agnès et de toute l'équipe. On est authentique, on est sincère, et au groupe Épicure, on travaille avec la tête, bien sûr, mais on travaille avant tout avec le cœur, j'ai l'impression, hein, c'est ça, avec le cœur et toujours le sourire aux lèvres. Domaine de Dolomieux dans le Nord-Isère, on peut aller passer un week-end là-bas pour se détendre, se ressourcer, c'est pas loin, il n'y a pas beaucoup de routes à faire et en même temps, on est totalement déconnecté et dépaysé.
6: Vous êtes
3: d'accord avec moi
5: je vais faire un clin d'œil. On a déjà des Aixois qui sont fans et qui viennent régulièrement. Maître Bénat qui
3: est tombée amoureux.
5: Elle est tombée amoureuse du domaine et c'est notre fan numéro un.
3: Pour y aller dans quelques heures maintenant, dans quelques jours, je crains moi aussi avec tout ce que vous en dites de tomber amoureux de ce domaine, le domaine de Dolomieux dans le Nord-Isère à côté de la Tour du Pin. Propriété du groupe Épicure, comme la rotonde dont nous avons parlé à Aix-les-Bains. On arrive au terme de cette émission. Jean-Sébastien Alfonsi, je pense qu'il y en a plein. Quels sont vos projets? Et là, je coupe le micro d'Agnès. Quels sont les projets de Jean-Sébastien Alfonsi?
4: Écoutez, pour l'instant, nos projets, c'est d'amener au bout tous les projets qu'on a pu évoquer là sur cette heure. Et encore, merci Jean-Pierre de nous accueillir. Ouais.
3: C'est merci à vous. Merci à vous.
4: Parmi vous, on a effectivement, en tout cas, le groupe a encore des belles choses à offrir. Pour l'instant, nous avions besoin de structurer le groupe et la présence de Victor et Antoine à nos côtés est la preuve que le groupe s'est bien structuré. Et comme Antoine a dit tout à l'heure, le temps passe vite, donc on a encore plein de projets. On va surtout s'orienter sur la rotonde cette année avec l'ouverture de la partie traiteur. Nous voulons vraiment faire d'Aix-les-Bains, parce que c'est une destination qui n'est pas très connue en France, un lieu de séminaire, et on va avec les acteurs du territoire développer cette offre-là. Parce je pense qu'il y a encore une belle destination à faire découvrir à tous les Français qui veulent faire du séminaire. Donc ça, c'est vraiment notre projet sur 2027. L'agrandissement du SPA La Parenthèse, c'est un projet qui est dans les tuyaux et qui a plutôt bien avancé. On va, je pense, faire une belle extension de la Parenthèse. Et puis effectivement, on a des projets mais qui sont plutôt dans le sud. On cherche le petit cousin de Calliope. C'est un établissement qu'on est en train
5: C'est là parce qu'ils n'étaient pas encore au courant, donc ils apprennent en direct.
4: On est en train d'avancer sur l'acquisition effectivement d'un autre hôtel, mais plutôt dans le sud.
3: Est-ce qu'Agnès était au courant de ça? Parce qu'autrement, je vois qu'Agnès est en train de quitter le studio.
4: Non, elle a digéré déjà.
3: Elle a digéré.
4: Il lui a fallu une petite semaine, mais c'est bon.
5: Moi, je suis en train de saboter. Non, je rigole.
3: Non, bien sûr.
5: Puis après, il y a d'autres des projets de rénovation en fait, de l'existant qui sont dans les tuyaux.
3: En tout cas, donc continuons toutes et tous à aller dans les établissements de ce formidable groupe Épicure. Et quand je dis formidable, je le pense sincèrement, que ce soit la Rotonde, bien sûr, le domaine de Dolomieux, l'Urban Hotel, The Wall qui est unique, qui est à vivre une fois et on trouve ça vraiment formidable. Et on regrette une chose, c'est que personne n'y ait pensé avant. Le SPA La Parenthèse, le Riviera. Alors nous à Aix, on va pas aller dormir là-bas, mais on va aller y déjeuner, y dîner, et puis on peut toujours aller dormir aussi, tout à fait. Et puis également aller à l'Alchimiste. Jean-Sébastien Alfonsi, si je vous demande de décrire le groupe Épicure en trois mots. Ouais, voilà, c'est la question qui m'arrive maintenant là.
4: Convivialité.
3: Oui, convivialité, sans faire. Il en faut deux encore.
4: Dynamisme.
3: Oui.
4: Particularité.
3: Et particularité. Agnès, parce qu'elle sourit, mais voilà, c'est Agnès maintenant les trois mots pour le groupe Épicure.
5: Non, moi je rejoins Antoine. Authenticité, accueil et effectivement dynamisme aussi.
3: Dynamisme aussi, ouais. Tout à fait. Moi, je pense que ce qui vous caractérise, c'est vraiment, c'est le cœur, une fois de plus, c'est l'humain, et c'est cette bonne ambiance, hein. C'est cette bonne ambiance, c'est cette grande famille. 200 et quelques personnes qui travaillent l'année, puis pendant les saisons, ça peut, ça, ça peut monter. Et en fait, eh ben, tout le monde est accepté. Tout le monde doit donner le meilleur de lui-même. Et en fait, tout le monde est écouté. Tout le monde est entendu. Tout le monde est compris. Et je pense que c'est ce qui vous caractérise. C'est un groupe qui est important et qui reste quand même avec ses valeurs humaines fortes. Jean-Sébastien.
4: Oui, tout à fait, Jean-Pierre. Alors, écoutez, en tout cas, nous, on peut remercier nos collaborateurs qui sont vraiment très investis. En tout cas, c'est effectivement le retour qu'on a de nos clients, c'est que tous nos collaborateurs sont très, très investis dans leur mission. Et on en est très fiers et on les remercie pour ça parce que c'est un travail quotidien. La restauration, l'hôtellerie, ce sont des métiers avec beaucoup de contraintes.
3: Difficiles, oui.
4: Ce sont des métiers difficiles. Et honnêtement, on peut leur rendre un chapeau parce que ils sont au rendez-vous de l'hospitalité qu'on peut attendre.
3: Hospitalité, Océane, c'est un mot qui est venu plusieurs fois. Victor et Antoine, merci à tous les deux pour ce que vous faites. Peut-être un petit rappel au niveau, non, vous inquiétez pas, au niveau des sites internet et des réseaux sociaux.
6: Alors, on est présent sur Facebook, Instagram, sur tous nos établissements. Et tous nos établissements, en tout cas, hôtels et restaurants aussi, ont un ESPA, ont aussi des sites internet
3: voilà,
6: sur lesquels vous pouvez nous retrouver. Épicure a aussi un site qui permet de centraliser toutes ces informations-là. Et on est aussi présent sur LinkedIn, sur un aspect un petit peu plus, on va dire, professionnel, un petit peu moins, client individuel. Voilà.
3: D'accord. Le groupe Épicure, partenaire de Radio Grand Lac, on aura l'occasion de vous recevoir encore et donc dans nos studios. Puis chaque mois, nous avons aussi des annonces en communication pour vous et on continuera avec bonheur. Je salue Héloïse qui nous aide beaucoup aussi, qui est notre relais. Agnès, vous avez encore un petit mot à dire ?
5: Ouais, bravo. Bravo Jean-Pierre, parce que tour de force... Jean-Sébastien est...
3: Je savais que ce n'était pas facile.
5: Et alors là,
3: ce n'était pas gagné d'avance.
5: Il faut rendre hommage quand même parce que c'est pas souvent que ça arrive.
3: Je ne sais pas s'il faut rendre hommage à moi-même ou à vous, chère Agnès, parce que vous avez dû lui en parler.
5: Non.
3: C'est vrai.
5: Tout seul. C'est Antoine, je crois, qui...
3: Ça va faire plaisir. Ça va faire plaisir à notre ami en commun, Benjamin Bérou, animateur du Grand Mal d'Écho, qui m'a toujours dit, je ferais bien venir Jean-Sébastien, mais je suis pas sûr qu'il dise oui. Et ben moi, je l'ai eu.
5: Voilà,
3: merci le groupe Épicure, merci et bravo. Et on continue à aller voir tous vos établissements. Il est midi, je vais laisser la parole dans quelques instants, Maxime. Il n'y a pas Chined aujourd'hui pour le cours d'anglais, parce qu'elle n'a pas pu être là. Moi, je vous retrouve à 17h, une heure commune avec la mode Servolex, où j'aurai le grand honneur de recevoir Jean-Pierre Vial, ancien sénateur de la Savoie, ancien président du Conseil Général de la Savoie, une des personnalités politiques marquantes de ces dernières années, de ces dernières décennies. Et on va faire un tour d'horizon sur pas mal de choses avec lui. Ce soir à 19h30, c'est la 16e, les visions sur le cinéma. Et tout au long de l'année, chaque jour, on écoute Radio Grand Lac et on va dans les établissements du groupe Épicure, parce qu'on est tellement heureux d'avoir un groupe humain, dynamique, et attractif comme cela avec Seba. Merci à tous, bonne journée et à très bientôt.
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0: stratégique pour le commerce mondial du pétrole. Mais sur le terrain, la mise en œuvre s'annonce complexe. Des mines auraient été posées dans la zone sans que leur nombre exact ne soit connu. Certaines estimations évoquent une dizaine d'engins, d'autres plusieurs dizaines, voire davantage. Ces dispositifs, difficiles à détecter et à neutraliser, pourraient ralentir fortement la reprise du trafic maritime. Des experts estiment que le déminage complet pourrait prendre plusieurs mois. Dans ce contexte, plusieurs puissances évoquent une mission internationale pour sécuriser la zone. La France se dit notamment prête à contribuer à des opérations maritimes aux côtés d'autres partenaires européens. Sur le plan économique, les marchés ont réagi immédiatement à cette annonce avec une baisse des cours du pétrole. Une tendance qui pourrait à terme se traduire par une diminution des prix à la pompe, même si les effets concrets pourraient prendre encore plusieurs semaines. Toujours à l'international, cet accord intervient dans un climat diplomatique encore fragile, alors que plusieurs points de tension persistent au Moyen-Orient et que les modalités précises de l'accord doivent encore être discutées dans les prochaines semaines. Retour en France, où l'actualité est aussi marquée par la poursuite du baccalauréat après la philosophie. Les candidats enchaînent depuis aujourd'hui avec les épreuves de spécialité, des examens surveillés de près alors qu'un épisode de forte chaleur est attendu dans les prochains jours sur une grande partie du pays. Justement, parlons-en de cette vague de chaleur. Météo France annonce une hausse sensible des températures à partir de mercredi avec des valeurs pouvant dépasser les 35 degrés dans plusieurs régions et jusqu'à près de 38 degrés localement. Une situation qui pourrait compliquer et le déroulement des épreuves et bien évidemment les conditions de travail.
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0: À la une de l'actualité locale, un véritable succès populaire pour la première édition du 10 km de Chambéry by INSEC. Dimanche, près de 4000 coureurs ont pris le départ avenue Alsace-Lorraine, avant de traverser notamment le parc de Buisson-Rond pour une arrivée spectaculaire au Chambéry Savoie Stadium. Chez les hommes, la victoire revient au Chambérien Tom Pasquier. Chez les femmes, c'est la marraine de l'épreuve, Manon Trapp, qui s'impose. À noter également la belle troisième place de Guillaume Adam, premier représentant chambérien au classement. L'ambiance est restée au rendez-vous jusqu'au bout avec une ovation réservée à la dernière participante à franchir la ligne d'arrivée. Une Savoyarde s'apprête maintenant à relever un défi hors du commun. Nadège Desmaisons, installée à Montagnol, partira le 20 juin prochain pour une traversée des Alpes à pied entre le lac Léman et la Méditerranée. Au programme, 600 km et près de 30 000 mètres de dénivelé positif en solitaire. Un projet qu'elle réalise à l'occasion de ses 50 ans, mais surtout pour soutenir l'association À Chacun Son Everest, qui accompagne les femmes en rémission d'un cancer du sein. Elle-même touchée à deux reprises par la maladie, Nadège souhaite porter un message d'espoir et récolter des fonds tout au long de son aventure. À Challes-les-Eaux, la municipalité lance l'heure civique. Le principe est simple, inviter les habitants à consacrer une heure par mois à une action bénévole près de chez eux. Visite aux personnes isolées, aide aux voisins, accompagnement scolaire ou encore actions environnementales. Plusieurs missions seront proposées. L'objectif est de renforcer les liens entre habitants et de lutter contre l'isolement. Et puis à Aix-les-Bains, rendez-vous samedi au théâtre de Verdure. La chorale Aller plus haut de Saint-Offange y donnera un concert gratuit à partir de 16h30. Une trentaine de choristes proposeront un voyage musical à travers plusieurs pays dans une ambiance conviviale et ouverte à tous.
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0: Pour cette journée de mardi, le soleil sera associé à des nuages élevés, plus nombreux d'ailleurs dans l'après-midi, sous une chaleur plutôt forte en Pays de Savoie, avec 15 degrés ce matin partout autour du lac du Bourget, mais aussi du côté de Méry ou encore de Saint-Alban-l'Est. Dans l'après-midi, le mercure s'envolera à 32 degrés dans l'agglomération chambérienne et à Aix-les-Bains. Voilà pour vos prévisions météo, je vous souhaite une excellente journée à l'écoute du Grand Bain de la vie locale.

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1: Il est l'heure de votre programme télé en ce mardi 16 juin sur Radio Grand Lac. Sur TF1 à 21h10, Monk le retour, sur France 2, le duplex. Sur France 3, la fulgurée. Sur Canal+, Chien 51. Sur France 5, à 21h05, déco pour tous, l'envers du décor. Sur M6, ce sera du football avec la Coupe du Monde France-Sénégal à partir de 20h50. Sur Arte, à 21h, Monaco, la grande histoire d'un micro-État. Sur France 4, l'orchestre de la garde républicaine à l'Opéra Comique. Sur LCP à 20h40, Terre Promise. Sur W9 à 21h25, les 20 tubes des années 90 préférés des Français. Sur TMC, 90 minutes enquête. Sur TFX, surclassé, c'est à partir de 21h10. Sur Gulli, Woody Woodpecker, le film, c'est à 21h05. Sur C-Star à 21h10, les nouveaux coins secrets des naturistes. Sur T18 à 20h55, Non élucidé. Sur Nouveau 19 à 21h10, Adolescents et criminels, comment ont-ils basculé. Sur TF1 série film, Camping Paradis. Sur L'Équipe à 21h07, Course de caisse à savon. Et enfin sur Sister à partir de 21h10, Hawaii 5.0. Voilà donc pour votre programme télé de ce mardi soir. Je vous laisse faire votre choix et je vous souhaite par avance une excellente soirée télévision.
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1: Hello tout le monde, comme chaque semaine, on se retrouve sur les bonnes ondes de Radio Grand Lac pour vos sorties ciné de la semaine. Et on commence tout de suite avec le film « Deviens génial ». Mathias est prof et vient d'obtenir sa mutation dans le collège de sa fille. Pourtant, à peine arrivé, on lui apprend que sa classe d'allemand va fermer, faute d'inscrits. Il décide alors d'organiser un voyage en Allemagne pour motiver les adolescents à choisir la langue et pour le financer. Il fait appel à Iris, la responsable du comité de jumelage local. Le hic, c'est que Mathias et prof d'espagnol, entre un Mathias qui ne parle pas un mot d'allemand, des ados en souffrance et une Iris irrationnelle, le voyage scolaire va prendre des allures de gigantesque chaos. Pourtant, rien ne pourra l'empêcher de devenir le père que sa fille n'attend plus. Et pour arriver à ses fins, il va devoir devenir génial. On poursuit avec le film d'animation Toy Story 5. Buzz, Woody, Jessie et le reste de la bande verront leur travail remis en question lorsqu'ils découvriront que ce qui obsède les enfants d'aujourd'hui s'appelle l'électronique. On termine cette chronique avec le film Ulysse. C'est une comédie dramatique. Alice, chercheuse en sociologie, découvre qu'elle est enceinte. Luc, son mari, exulte. Ce sera un garçon, ils l'appelleront Ulysse. Sauf qu'à un an, Ulysse ne rentre pas dans les courbes. Trop petit, trop maigre. Les pédiatres s'interrogent et le verdict tombe. Syndrome génétique, Ulysse ne sera pas comme les autres. Mais comment sera-t-il ? Mystère. Commence alors la très particulière odyssée d'Ulysse. Marcher, parler, apprendre, comprendre, s'épanouir. Alice se lance dans l'aventure, déterminée à ce qu'Ulysse trouve sa place dans le monde. Voilà donc pour vos sorties ciné de la semaine, en tout cas pour notre sélection. Je vous souhaite évidemment une excellente séance dans les salles de notre département.
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0: et de tant d'autres, toujours avec le soutien également de l'association des maires de Savoie. Et aujourd'hui, émission exceptionnelle parce qu'on a un invité qui s'est fait discret dans la vie publique savoyarde, mais qui a occupé une place de premier plan, ancien sénateur de la Savoie, ancien président du Conseil Général, ancien maire, avocat et acteur majeur de cette vie publique de notre département pendant près de 40 ans. Il a des liens donc avec la Motte Servolex puisqu'il en a été le conseiller général de 2008 à 2015. J'ai le grand plaisir et le grand honneur d'avoir Jean-Pierre Vial avec nous aujourd'hui. Bonjour Jean-Pierre Vial.
1: Bonjour.
0: Vous allez bien ?
1: Très bien.
0: Alors ça fait très plaisir de vous avoir en direct parce que comme je dis, vous êtes devenu un petit peu discret après avoir présidé aux destinées de notre département pendant des années et puis après en avoir été le parlementaire et le représentant au Sénat. Alors, comment allez-vous ?
1: Très bien.
0: Très bien. Vous êtes en forme. Vous avez commencé votre vie politique en 1982 en tant que conseiller général du canton des Échelles. Vous avez été maire des Échelles en 83. Puis ensuite, vous êtes venu sur notre territoire au maire du Bourget-du-Lac de 95 à 2001. Vous avez été vice-président du conseil général. Je ne donne pas toutes les dates. Président, bien sûr, du conseil général de 2002 à 2008. On en parlera avec des projets structurants, des réformes qui ont toujours lieu. Maintenant, vous avez été un président apprécié, estimé, et on vous appelle encore quand on parle de vous avec des élus, c'est toujours le président Vial. Et puis, vous avez été surtout sénateur aussi, donc parlementaire, dans la lignée un peu d'un Michel Barnier, quand il a été nommé à Bruxelles, c'est vous qui étiez son suppléant, qui avait pris la place. Alors, pourquoi cet engagement en politique, Jean-Pierre Vial ?
1: Oh, c'est un engagement ancien. Vous parlez de Michel Barnier, c'est à l'âge de 17 ans que l'on s'est connus, nous étions lycéens les uns les autres, et engagés déjà, nous étions, je dirais, sensibles oui. à un homme politique de premier plan à l'époque, le général de Gaulle, oui. et c'est ce qui nous avait amené à nous connaître, puisque Michel Barnier a été très tôt engagé dans la vie politique, dans les mouvements oui, des jeunes gaullistes, et moi également, et donc c'est à cette occasion qu'on s'est connus. Et puis, comme l'on dit, nous sommes montés à Paris faire nos études. Je l'ai perdu de vue pendant quelques années. Et quand je suis revenu à Chambéry, après avoir été avocat stagiaire pendant 2 ans à Paris, j'ai renoué naturellement avec Michel Barnier. Et ça a été l'aventure en 1982 qui m'a amené au Conseil Général et lui à la présidence du Conseil Général.
0: Et lui donc à la présidence, à la suite d'un certain Louis Besson dont on parla tout à l'heure. Alors vous parlez du général de Gaulle. Voilà, nous sommes le 16 juin, ça me donne l'occasion d'en parler. Il y a 86 ans ce soir qu'il rentrait à Bordeaux de Londres et qu'il apprenait qu'il n'était plus membre du gouvernement, que le maréchal Pétain avait été nommé. Et 86 ans demain matin, il partait pour Londres pour un exil de 4 ans. Il lançait la France libre avec son appel du 18 juin.
1: Absolument, absolument. Et je crois qu'aujourd'hui, l'actualité nous montre que sa position, sa conviction, sa prévision et sa vision oui. de la politique étaient d'actualité, puisque pratiquement toutes les partis politiques aujourd'hui se réfèrent d'une façon ou d'une autre à certaines de ses idées. Et il n'y a pas plus d'une semaine, j'étais en Allemagne dans le cadre d'une rencontre avec la fondation Konrad Adenauer.
0: Oui, d'accord.
1: Et c'était non seulement un grand moment que de voir le lien qui s'est tissé entre ces deux hommes, qui au début étaient des relations un petit peu froides.
0: Entre ce vieux français et ce très vieil allemand.
1: Absolument. Et l'amitié s'est rapidement créée entre les deux hommes. Et aujourd'hui, ce qui est frappant, c'est de constater que la scène internationale, qu'il s'agisse des relations transatlantiques, qu'il s'agisse de ce qui se passe en Ukraine, de ce qui se passe au niveau de la souveraineté des pays, amène les Allemands à avoir une considération toute particulière pour cette vision qu'avait le général de Gaulle. Et je dirais que les Allemands deviennent aujourd'hui gaullistes, si je peux me permettre cette expression.
0: On sait que quand il est allé en Allemagne en 62, à l'invitation du chancelier Adenauer, il a eu un triomphe partout en Allemagne. Et donc, on est en 58, quand il reçoit Adenauer à la Boisserie. On est 13 ans après la fin de la guerre. Il n'y a que eux deux qui pouvaient exercer cette réconciliation franco-allemande.
1: Oui, je crois qu'c'était les deux hommes qui avaient la légitimité.
0: Oui.
1: D'abord, donc

0: aucun des deux ne pouvait contester la légitimité de l'autre, c'était important. Ouais. Et puis ils avaient tous les deux une stature qui leur permettait de parler et surtout d'avoir une ambition. Vous avez parlé de la jeunesse, c'est à cette occasion qu'il a tenu son fameux discours à Berlin, à la jeunesse allemande, et qui a été créé la fondation de la jeunesse franco-allemande,
1: franco-allemande,
0: qui existe toujours.
1: Alors voilà donc pour ce petit aparté historique. Revenons peut-être en Savoie, puisque pendant 40 ans, je le dis, vous avez été un acteur de premier plan. J'ai moi-même eu l'occasion dans une précédente vie en tant qu'élu ou collaborateur politique, de vous avoir souvent en réunion. Et quand Jean-Pierre Vial, pareil, vous aviez aussi cette vision d'avenir qu'ont eu des grands savoyards. On parlait de Barnier, on pourrait parler d'un Joseph Fontanet, d'un de la Gontrie, d'un Louis Besson. Vous faites partie de cette lignée qui avait présidé aux destinées de notre département. La Savoie en 82, c'est un département qui était sous tutelle du préfet, comme tous les départements savoyards. Et puis il y a ces actes de décentralisation, la loi de fer, les lois de fer.
0: Oui, je fais partie de ces élus qui sont des élus chanceux, si je peux dire, ouais, puisque nous sommes rentrés dans la vie politique en 1982 avec les lois de décentralisation. Avant 1982, les collectivités étaient des majeurs sous tutelle.
1: Tout à fait.
0: En 82, elles deviennent des collectivités de plein exercice. Et ça a été, je dirais, une époque extraordinaire. D'abord parce que nos collectivités, communes, départements, régions, se trouvaient investies de la capacité d'action. Également des moyens financiers qui existaient pour que ces collectivités puissent mener leurs actions, et surtout la chance en Savoie d'avoir pu vivre des grands événements. Je crois que Michel Barnier n'y est pas pour rien, notamment avec les Jeux Olympiques. Les Jeux Olympiques, ça a été non seulement un événement, ça a été, je dirais, culturellement le constat que les collectivités, les acteurs économiques, les acteurs de la vie politique en général, quand ils s'engagent ensemble sur un projet, ils peuvent faire aboutir ce projet. Et je crois que là aussi, c'est une des marques de la Savoie, que de pouvoir travailler ensemble sur des grands projets.
1: Voilà, qu'on soit de droite, de gauche, peu importe les sensibilités, on travaille ensemble pour un projet d'intérêt général. Vous avez parlé des JO, on pourrait parler de l'autoroute de Morien, et puis pour nous, le projet Grand Lac. Le projet Grand Lac que vous avez suivi, que vous avez initié aux côtés de Michel Barnier. Parlez-nous un petit peu de la genèse de ce projet Grand Lac sur Aix-les-Bains, et puis tout notre bassin.
0: Le projet Grand Lac, c'est un concours de circonstances, si je puis dire. C'était en 95, oui. Je deviens maire du Bourget, c'est-à-dire que j'ai abandonné ma chartreuse natale, et donc je revendique les racines, et ayant été impliqué dans la vie locale bourgetaine, si je puis dire, à travers la transformation de la base aérienne en
1: technologique, on en parlera
0: je
1: aussi,
0: me suis trouvé effectivement naturellement impliqué dans cette commune. Et en 95, devenant maire du Bourget, il m'a semblé que le lac du Bourget méritait une réflexion de l'ensemble des communes qui entourent ce lac. Et j'ai proposé à l'époque à M. Quétévenon, qui était le nouveau président
1: André
0: du syndicat,
1: du CILB,
0: de pouvoir peut-être engager une réflexion à ce sujet. Et ça paraît un petit peu surprenant aujourd'hui. En 1995, le syndicat n'avait pas la compétence tourisme. Et il se trouve que les élus ne se sont pas engagés dans ce projet compte tenu de l'absence de compétences que le syndicat n'avait pas. C'est donc naturellement, je m'en étais d'ailleurs ouvert à M. Quétévenon en lui disant si le syndicat ne s'engage pas ou ne peut pas s'engager, je proposerai que ce projet soit porté par le département. Et c'est comme ça finalement que le syndicat ne pouvant pas s'engager du fait de cette absence de compétences, c'est le département. Le département sortait des Jeux Olympiques, Michel Barnier...
1: Oui, 95, oui.
0: avait la conviction qu'il fallait que le département et que tous ces territoires puissent être porteurs de projets d'avenir. Et donc c'est assez naturellement qu'il a accepté que notre comte de Savoie, qui se trouvait un petit peu écarté des Jeux Olympiques géographiquement, si je puis dire, fasse l'objet d'un soutien du département. Et le département a naturellement sollicité les communes. Ce qui était très intéressant, c'est quand on se souvient de ce travail, c'est l'engouement que le projet Grand Lac a suscité auprès de tous les acteurs, qu'il s'agisse des communes, des socioprofessionnels, des acteurs touristiques,
1: de la population.
0: Et donc, je me rappelle, l'été 95, un pré-rapport en 97 est présenté au Conseil Général. l'idée, c'était de voir un petit peu le test par rapport à la réflexion qui a été engagée. Et au niveau du Conseil Général, ça a été un enthousiasme immédiat. Et donc, le projet Grand Lac est né assez naturellement, à telle enseigne que même l'État, qui est toujours en général un peu rétif de s'engager dans des projets au côté de l'activité, s'est engagé et a voulu être partenaire. Et ça a été la naissance du GIP, qui était la structure qui permettait à l'État d'être associé aux côtés des collectivités du département.
1: Et le président Chirac était venu même à Aix-les-Bains pour être informé de ce projet Grand Lac.
0: Oui, absolument.
1: Pourquoi Grand Lac ? Je me suis toujours posé la question, pourquoi pas Lac du Bourget ? Pourquoi est-ce qu'il y a eu cette appellation Grand Lac, qui maintenant est partout ? Radio Grand Lac et partout dans Aix, on voit des établissements qui portent le nom de Grand Lac. Pourquoi Grand Lac au départ ?
0: Oui, mais je crois qu'on se pose des questions a posteriori plus compliquées que les raisons qui ont porté à la naissance ou au portage de ce nom. Non, je crois, si vous voulez, que, bien évidemment, dans la dynamique qui avait été créée, l'idée c'était de savoir quelle était la dénomination, l'appellation qui serait donnée à ce projet. Et assez naturellement, bien évidemment, le lac était l'élément fédérateur de l'ensemble du projet, sous l'aspect, bien évidemment, des enjeux du lac, mais de l'aspect touristique, de l'aspect culturel, de l'aspect historique et de l'engagement des communes. Et donc, dans les cabinets de communication, cette idée a été rapidement proposée et elle a été rapidement acceptée par les élus.
1: Voilà, puis on voit avec les résultats encore maintenant, quand on peut marcher le long du lac entre Aix-les-Bains et le Vivier, c'est le projet Grand Lac, l'assainissement du lac du Bourget, donc le projet Grand Lac a participé, et tant d'autres choses, on n'a pas le temps de rentrer dans les détails, mais en tout cas le projet Grand Lac, voilà, on le vit au quotidien. Si je vous dis, Jean-Pierre Vial, Savoie Technolac. Dites-nous aussi un petit peu la genèse, vous qui avez tout connu là-dedans.
0: Oui, écoutez, c'est un peu, là aussi, le hasard des circonstances, puisque je l'évoquais à l'instant, j'ai été élu du Conseil Général en 82, élu du canton des Échelles.
1: Des Échelles, oui.
0: Alors que justement, Jacques Chart, été battu à l'époque au Conseil Général, m'avait proposé de me présenter sur ce canton.
1: Le canton de la Motte.
0: Et en 82, je l'ai remercié de sa proposition, mais je lui ai dit, moi je suis cartusien, je revendique mes racines cartusiennes, et je veux me présenter dans mon territoire. Et c'est la raison pour laquelle je me suis présenté dans le canton des Échelles, et puis l'année suivante à la mairie des Échelles. Mais 2 ans après, il y a eu cette décision qui était la fermeture de la base aérienne, et très rapidement, en qualité de président de la commission des affaires économiques du département, je me suis trouvé impliqué dans ce projet pour représenter le département aux côtés de Michel Barnier dans la création du syndicat, la mise en place, et puis très rapidement, il est apparu que ce projet ne pouvait pas être laissé au niveau, je dirais, d'engagement des seules communes, parce que il y avait un enjeu départemental qui demandait des investissements conséquents et que les communes légitimement pouvaient considérer que c'était pas leur domaine de s'investir, par exemple, dans le domaine de l'université, dans des domaines de la recherche. Et donc, assez naturellement, le département a considéré que, compte tenu de l'enjeu qu'il y avait et des projets qui devaient être portés par Savoie Technolac, il était normal que le département s'engage davantage. C'est la raison pour laquelle on a proposé aux communes, avec Laurent Tiracord, je me rappelle, c'était les rencontres à l'époque avec Pierre Dumas, le maire de Chambéry.
1: Le maire de Chambéry, bien sûr.
0: René Grosjean pour...
1: Ancien ministre du général de Gaulle. André Grosjean,
0: le maire d'Aix-les-Bains, pour que le département devienne un acteur aux côtés des communes, qui soit un acteur, je dirais pas de premier plan, mais qui puisse supporter les investissements qui devaient être celui d'un parc technologique, c'est-à-dire notamment pour l'université, les grandes écoles, et puis bien évidemment, dans un deuxième temps, la création de l'Institut National de l'Énergie Solaire.
1: J'allais y venir, donc sans transition, donc maintenant, Savoie Technolac, pareil, c'est une réussite absolue, avec bien sûr l'université Savoie-Mont-Blanc et des milliers de jeunes étudiants, les entreprises qui se sont installées, les start-up qui vont très bien, et puis cet INES, Institut National de l'Énergie Solaire, dont plusieurs présidents de la République sont venus le voir, c'est un peu aussi maintenant une vitrine de notre territoire, l'INES.
0: Oui, puis ça correspond à l'interrogation qui s'était posée au niveau du de la vocation de ce parc technologique, l'idée de faire un parc technologique qui a rapidement fait consensus. Parce qu'on est dans un espace privilégié, au cœur de l'agglomération, entre Chambéry et Aix-les-Bains, à un moment où le département voulait trouver des outils pour redoper son économie, conforter son développement, et il est apparu qu'un parc technologique était un projet qui correspondait bien à l'ensemble de ses préoccupations et de ses enjeux. Par contre, la question qui se posait, c'était dans quel domaine on pourrait trouver une place pour que Savoie Technolac ait sa valeur ajoutée. Alors, il se trouve que là aussi, la vie se passe souvent assez naturellement. C'était à l'époque, en 1987, au moment où EDF voulait regrouper sur un seul site l'ensemble de son ingénierie hydraulique qui se trouvait dispersée. Et donc, en 1987, l'acte fondateur qui nous amène au cœur d'énergie, c'est l'implantation du CNIH au sein de Savoie Technolac. Et donc, la dimension énergie va rapidement prendre une dimension. Il y aura un certain nombre d'entreprises qui vont s'installer. Et quelques années après, à l'occasion d'une réflexion au niveau national avec le président de l'ADEME et Michel Barnier, c'était Pierre Radan qui était le président de l'ADEME, se pose la question, est-ce qu'il ne faudrait pas que la France se dote d'un institut national d'énergie solaire au moment où les Allemands, avec le Fraunhofer, les Américains, où les Japonais ont des structures de recherche particulièrement ambitieuses, est-ce que la France ne devrait pas avoir un tel projet? Et c'est de là qu'est née l'idée de créer un institut, et les choses ont été explorées avec beaucoup de partenaires, je disais l'ADEME, le CSTB, l'université, et puis c'est le CEA qui, à l'époque, souhaitait être un acteur autre qu'un acteur du nucléaire et voulait également avoir des départements qui relèvent des énergies renouvelables. Et c'est comme ça que le CEA s'est impliqué et a été la véritable locomotive, je dirais, et qui a permis la création d'INES, qui est aujourd'hui une belle réussite. Et donc, l'ensemble de ces acteurs permettent aujourd'hui à Savoie Technolac de se revendiquer comme un pôle des énergies renouvelables, avec notamment une pépinière dont la moitié des entreprises sont créées dans le domaine de l'environnement et de l'énergie. Et je pourrais évoquer quelques réussites comme Energy Pool ou d'autres qui sont des leaders mondiaux dans leur domaine.
1: Tout à fait, tout à fait. Alors, on balaye un petit peu tous ces grands projets qui vous ont occupé au quotidien pendant vos mandats politiques au service de notre département, au service de la France aussi. On en parlera dans une deuxième partie. Je voudrais que vous disiez un petit mot aussi sur quelque chose qui a été votre combat pendant toutes ces années. C'est le projet du Lyon-Turin.
0: Oui. Oui, oui.
1: Alors, effectivement. Voilà. Expliquez-nous aussi un petit peu votre vision par rapport à ce projet qui dure. Parfois, on entend que c'est bien, parfois on entend que c'est moins bien. Sur notre circonscription, le député d'alors n'était pas un défenseur de ce projet, Dominique Dore. Et puis vous étiez le défenseur. On avait ces deux visions dans le département.
0: Alors, je vais pas parler à la place de Dominique Dore.
1: Bien sûr.
0: Je sais pas si c'est deux visions différentes ou une vision différente de la mise en œuvre du Lyon-Turin. Je m'explique. Le Lyon-Turin doit répondre aujourd'hui à un enjeu majeur, c'est celui des transports des marchandises par le rail. De la même façon qu'il y a une vingtaine d'années, une trentaine d'années, il y a eu le combat de l'autoroute de Maurienne qui consistait à dire il faut que les camions passent de la route à l'autoroute. Eh bien, je dirais qu'aujourd'hui, où la jeunesse du Lyon-Turin, c'est qu'il faut que les camions passent de la route ou de l'autoroute au rail. C'est un enjeu structurant qui, je le rappelle, est porté par l'Europe dans le cadre d'un tracé européen qui part du Portugal pour aller au centre de l'Europe. Et quand on parle du Lyon-Turin, l'appellation Lyon-Turin est réductrice.
1: Oui.
0: On a l'impression que c'est un projet franco-français.
1: Oui, tout
0: donc,
1: à fait.
0: C'est un projet
1: franco-italien, en tout cas. Piémontais, quoi.
0: C'est un projet européen, c'est un projet qui a été rapidement retenu parmi la priorité à donner au grand projet, parce que là, on avait un projet structurant. Alors, c'est vrai que il y a l'enjeu du Lyon-Turin, Je me permettrai de rappeler que les accidents qui se sont passés sur le plan de la montagne il n'y a pas si longtemps que ça avec la Maurienne nous ont montré que nous avions un accès ferroviaire historique. N'oublions pas que l'accès ferroviaire, il date de Cavour.
1: Oui, tout à fait, Cavour, oui, tout à fait.
0: Or, nous avons aujourd'hui une infrastructure ferroviaire qui n'est plus du tout à la hauteur. On a vu, bien évidemment, c'était le propre de ces tunnels de l'époque, on les créait le plus haut possible pour qu'ils soient le moins long possible, c'est le propre de la montagne, alors qu'aujourd'hui, il faut des infrastructures qui soient plutôt sur des altitudes de 400 à 600 mètres pour avoir des itinéraires qui correspondent aux normes de circulation. Donc, on avait déjà, c'est pour ça que vous avez la Suisse et l'Autriche qui ont aujourd'hui des infrastructures réalisées et que la France doit avoir cette infrastructure pour remplacer l'ancienne qui n'est plus à la hauteur et puis pour donner à la France et à l'Europe cette capacité. Alors, quand on parle de Lyon-Turin ici à Aix-les-Bains, c'est pour ça que je disais tout à l'heure avec Dominique Dorge, je voudrais être sûr qu'il n'y ait pas de malentendu sur les enjeux. Il y a tout cet itinéraire ferroviaire qui longe le lac.
1: Voilà, tout à fait. Et la donc, ligne historique.
0: C'est l'itinéraire historique et la crainte légitime des Aixois, de tous ceux qui l'ont, c'est de dire, mais si on porte un Lyon-Turin à une activité plus importante, on va augmenter l'activité qu'il y a au bord du lac. Et c'est là qu'est le deuxième enjeu, qu'il ne s'agit plus du tunnel du Lyon-Turin qui est en train de se terminer. J'étais sur le chantier il n'y a pas plus tard qu'une semaine, les travaux avancent, et on peut dire que entre 2030-2035, ce tunnel sera inauguré. Par contre, la deuxième question qui se pose, ce sont les accès. Et là, c'est un enjeu qui est au moins aussi important en termes d'investissement et de travaux que le tunnel lui-même, et pour le coup, qui protégera les Aixois et les bords du lac. Parce que ça permettra d'avoir un accès direct à la Maurienne et qui permettra d'éviter d'utiliser les bords du lac comme c'est le cas aujourd'hui.
1: Merci Jean-Pierre Vial pour cette première partie. Jean-Pierre Vial, bien sûr, ancien sénateur de la Savoie, ancien président du Conseil général, ancien maire des Échelles et puis du Bourget du Lac, avocat, puis acteur majeur de la vie politique au sens noble du terme de notre département pendant près de 40 ans. On va marquer une pause musicale et on revient tout de suite après. On a encore plein de choses à dire. On a la chance de l'avoir avec nous aujourd'hui en direct. À tout de suite.

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7: De retour pour cette émission exceptionnelle en partenariat avec la commune de la Motte-Servolex et son maire Luc Berthou qui a souhaité que l'on reçoive un peu son mentor en politique. Il avait été son collaborateur au département il y a quelques années de ça, Jean-Pierre Vial qui est avec nous, ancien sénateur, ancien président du département de la Savoie, ce qu'on appelait à l'époque le Conseil Général de la Savoie, ancien maire, et on fait un petit peu le tour avec lui de 40 ans de carrière. On pourrait parler des heures et des heures, donc on est obligé de sélectionner tout ça et puis voilà, de balayer un petit peu quelques grands projets qui sont toujours notre quotidien. On a parlé du projet Grand Lac, on a parlé de l'INES, on a parlé de Technolac. Maintenant, je voudrais, Jean-Pierre, si vous le souhaitez, que l'on revienne un peu sur votre action en tant que président du Conseil Général de la Savoie. C'était l'époque où la Savoie avait encore ses 37 cantons, où il y avait un élu par canton, donc voilà. Et les lois, il y avait eu le deuxième acte de décentralisation et on a confié la gestion des routes au département, sauf bien sûr la RN 90 qui monte dans nos belles stations et la voie rapide urbaine de Chambéry. Ça a été une réforme majeure pour le département. Est-ce que vous pouvez nous en dire quelques mots?
8: C'est en fait une réforme qui s'imposait puisque il se trouve que elle aurait dû faire partie du paquet des lois de décentralisation antérieures. Les choses étaient un peu plus compliquées sur le plan technique, parce qu'il se trouve que l'essentiel des personnels des routes constitue un statut particulier, qui est le statut des ouvriers d'État.
7: Oui.
8: Et ce statut, qui est un statut hybride, avait posé des questions. On trouve ces personnels qui ont ce statut d'ouvrier d'État à l'équipement, on en trouve dans l'armée, on en trouve un petit peu à l'éducation nationale. Bon, bref, c'est un corps extrêmement limité, mais avec un statut très particulier qui fait que, à l'époque, ne trouvant pas une solution pour ces personnels, on avait reporté la loi ultérieurement. Les choses ont considérablement traité, puisque c'est une vingtaine d'années après, en 2005, qu'un jour, le président de la commission des lois, j'étais membre de la commission des lois du Sénat, m'appelle en me disant « Le ministre de l'Équipement souhaite que l'on puisse engager la réforme, la dernière tranche de réforme du transfert des routes, et il souhaite que le texte passe par le Sénat, et il souhaiterait que ce soit un élu, si possible, conseiller général, président de conseil général, qui puisse suivre ce dossier, qui est un dossier très technique. Et c'est comme ça que je me suis trouvé investi du projet de loi en qualité de sénateur, membre de la commission des lois. Donc, on a fait un travail qui était un travail assez technique, qui s'est passé d'ailleurs dans d'excellentes conditions avec les syndicats, qui eux étaient restés sur la volonté d'obtenir un statut spécifique. Et je leur ai dit, écoutez, si vous trouvez un accord avec le gouvernement, avec les projets de directive, j'accepte. Dans le cas contraire, on fera le choix, soit les personnels voudront rester statut d'État, soit ils prendront le statut départemental. Et donc, on leur donnera une période pour choisir. Et c'est comme ça que la loi, en fait, a abouti, puisque le fameux statut qui devait sortir, cette loi n'est jamais sorti. Et donc, la loi est passée assez facilement au Sénat. Je me rappelle, la commission des lois l'avait adoptée à l'unanimité. Et puis, c'est pas parce que vous avez une loi qui est votée qu'elle est appliquée.
7: Oui.
8: Et 2 ans après, l'autre ministre de l'équipement qui suivait a voulu mettre en place cette loi. Et donc, il m'appelle, il souhaitait passer des conventions pour mettre en œuvre cette loi. J'avais mauvaise grâce en qualité de président de conseil général et de rapporteur de la loi, de lui refuser ceci. Et donc, on s'est mis au travail avec les services de l'État, avec les services du département, sous l'autorité d'ailleurs de Patrick Stroda, qui était à l'époque...
7: Oui, tout à fait.
8: Qui était le directeur général des services.
7: Des services, et qui ensuite a été le collaborateur du président Macron.
8: Absolument.
7: À l'Élysée.
8: Et nous nous sommes rencontrés au ministère, où les services de l'État ont posé leur rapport sur la table, nos représentants du département aussi, et on était d'accord sur tout. Et le ministre dit, bon bah écoutez, alors si c'est ça, on peut signer un accord dès aujourd'hui. Je dis oui, on peut signer un accord dès aujourd'hui si l'État verse le reliquat, puisqu'il y a un déséquilibre financier entre ce que l'État a mis en place comme financement, et ce que le département devra mettre en place pour prendre en charge les routes. Il y avait notamment deux tunnels à réaliser, le tunnel du Chat,
7: oui, tout à fait, réalisé,
8: et le tunnel du Ponceran.
7: D'accord.
8: Et le ministre me dit, bah, écoutez, c'est simple, moi, j'ai pas un centime à mettre dans cette... Bah, je dis, si monsieur le ministre, vous n'avez pas un centime, c'est simple, le prix que vous ne pouvez pas mettre sur la table, ça correspond à l'entretien de la RN90 et de la VRU.
7: Et de la, voilà.
8: Et ben vous gardez-le. Et donc, c'est comme ça que le département s'est trouvé avec un transfert des routes, sauf la RN90 et la VRU, parce que l'État ne voulait pas mettre le complément financier correspondant. Comme quoi, de temps en temps, les explications sont très simples.
7: Elles sont beaucoup plus simples que ce qu'on croit. Donc, la VRU, bien sûr, la voie rapide urbaine. Donc, ces deux routes sont gérées par l'État encore au sein
8: de l'État a gardé, je ne vais pas rentrer dans un débat technique, mais qui montre bien que, à mon sens, c'est dommage que l'État n'ait pas mis les moyens, puisque... Alors que cette loi aurait dû transférer purement et simplement toutes les routes, eh bien l'État s'est trouvé en charge d'un certain nombre de routes, ce qui veut dire que vous voyez dans les bâtiments, sur les véhicules de l'État, dire direction interrégionale des routes,
7: oui, tout à fait.
8: Puisque c'est un service qui doit prendre en charge des morceaux de route sur plusieurs départements.
7: D'accord, et ben voyez, on a une explication très concrète en direct. Durant votre présidence du Conseil général, maintenant c'est le Conseil départemental, vous avez toujours eu une fibre humaine et sociale et vous avez mis en place la première, ce qu'on appelle la MDPH, Maison départementale des personnes handicapées, et on sait toutes les aides et tout le soutien que cette structure qui dépend du département apporte aux personnes handicapées. Qu'est-ce que vous pouvez nous dire là-dessus, Jean-Pierre Vial?
8: Bah, écoutez, je tiens déjà à rendre hommage à un homme qui est connu de tous les Français, mais dont on ignore très souvent ou qu'on oublie la place qu'il a tenue dans le domaine de la politique sociale de la France. C'est Jacques Chirac.
7: Oui.
8: Si vous prenez les deux lois, il n'y en a pas 36 des lois majeures dans le handicap. Il y a la loi de 75, c'est Jacques Chirac. Oui. Il y a la loi de 2005, c'est Jacques Chirac.
7: Voilà.
8: Donc on voit effectivement, on comprend mieux, parce qu'on sait aujourd'hui, avec le recul...
7: parce qu'il était lui-même sensible à ça du fait de sa fille Laurence.
8: Absolument, la raison pour laquelle il était très sensible et très attaché. Et donc, il a été porteur de ces deux lois qui ont été des lois majeures. Ça ne veut pas dire qu'aujourd'hui tout est réglé, mais ce sont des lois majeures, et ce sont des lois qui ont amené aussi, c'était une forme de décentralisation, d'impliquer le département dans la conduite d'une politique qui était à l'époque gérée par l'État, par d'autres organismes. Et on a créé ce qu'on appelle les MDPH, les maisons départementales du handicap, avec des personnels qui étaient des personnels qui venaient de l'État, de l'éducation nationale, des départements. Et donc ça a été une belle aventure, et nous avons une chance considérable en Savoie, c'est que c'est l'époque où la fédération hôtelière qui avait une école à côté de la maison sociale, cette école a dû être fermée. C'était une école de formation, et donc cette opportunité nous a permis d'installer immédiatement la maison départementale du handicap, ce qui fait qu'en France, on a été la première maison à être créée, parce que je dirais qu'on avait cette opportunité qui nous a permis de mettre en place ce projet, qui est un beau projet pour le milieu du handicap, même s'il y a encore beaucoup de choses à faire.
7: Tout à fait, il y a encore beaucoup à faire, mais c'est vrai qu'on a la chance d'avoir déjà ces structures qui accompagnent au quotidien les handicapés et leurs familles aussi. Hein. On n'oublie pas ça. Un petit mot encore, peut-être, qu'est-ce que vous pouvez nous dire sur l'aménagement de la Savoie, la différence entre votre entrée en politique en 1982, puis quand vous l'avez laissée, si j'ose dire, entre les mains de vos successeurs. Quelle est votre vision de notre département savoyard?
8: D'abord, c'est que nous avons un département qui a beaucoup de chance, parce que je me rappelle dans les années 80-82, oui, c'était d'ailleurs pas pour rien qu'il y avait eu cet engagement très fort du département dans l'économie et dans Savoie Technolac. La question qui se posait à l'époque, c'était de dire nous avons eu une formidable chance avec l'or blanc. Qui représentait plus de 50% du PIB. Et la question qui se posait, est-ce que c'est une économie qui n'est pas arrivée à son asymptote et qui va commencer à s'atténuer, etc. Et donc c'était là aussi la raison pour les Jeux Olympiques d'essayer de marquer ce positionnement de la Savoie dans cette activité du ski. Et puis c'était aussi l'époque où il y avait, souvenez-vous, tous les grands groupes qui étaient venus s'installer en Savoie pour l'hydroélectricité.
7: Oui, bien sûr.
8: Quand on est en vallée de Maurienne et de Tarentaise, tous ces géants de l'industrie, ils étaient venus pour l'hydroélectricité. Mmh. Et malheureusement, dans les années 82, il y a eu beaucoup de restructurations qui ont amené des établissements à disparaître, à fermer. Bon. Donc, le département a toujours eu volontairement la volonté d'accompagner son tissu économique pour que le département puisse continuer à accueillir et à offrir du travail aux Savoyards. Quand on regarde les chiffres, on peut dire effectivement que la Savoie, alors nous sommes pas les seuls, nous sommes dans une région Rhône-Alpes, Auvergne-Rhône-Alpes aujourd'hui, qui est une région, une des premières régions de France en matière économique, mais l'ensemble de ces atouts montrent que notre département a su non seulement préserver son tissu économique, non seulement l'enrichir, mais aussi s'occuper de ce que ces territoires, pour reprendre une expression de Michel Barnier, qu'aucun territoire ne soit laissé au bord du chemin. C'était aussi la volonté que tous les villages soient aidés. Quand un village ou une petite commune a moins de moyens, il faut qu'elle soit aidée plus fortement par le département. C'était le rôle de péréquation du département. C'est cette idée qui a toujours...
7: La solidarité, entre tous.
8: Donc, on a vécu ces périodes de façon assez exceptionnelle. La donne a un petit peu changé aujourd'hui, puisque la décentralisation est venue redistribuer les cartes avec des domaines qui sont passés à la région.
7: Oui.
8: Et ce qui veut dire que le département n'a plus aujourd'hui en charge ce qui était de son domaine à l'époque. Donc, les choses évoluent. On voit bien que sur le plan économique, il y a aussi un changement qui est lié à la nature des entreprises, au comportement social, à la demande. Mais ce qui est quand même assez caractéristique, c'est de voir que l'attractivité de la Savoie est certainement aujourd'hui plus forte qu'elle ne l'était hier. Oui, et je crois que cette attractivité, ça démontre bien la capacité que le département, les collectivités, les acteurs dans tous les domaines, y compris les acteurs économiques et sociaux, ont su faire pour que la Savoie reste un beau département.
7: Merci Jean-Pierre Vial. Encore un mot sur votre action au sein du département. Il y a un mot qui revient souvent chez vous, c'est le mot territoire. Vous êtes attaché depuis le début de votre action au territoire, dans ce qu'ils ont de meilleur, dans ce qu'ils ont de plus beau. Et puis, vous êtes le créateur de quelque chose dont on parle tout le temps, c'est l'avant-pays savoyard. C'est vous qui avez imaginé un petit peu ce terme.
8: Oui, c'était une idée de jeunesse. En 82, lorsque je deviens conseiller général des échelles, je suis assez étonné de constater qu'en Savoie, ou que pour certains Savoyards, même beaucoup de Savoyards, la Savoie s'arrête à la cime de l'épine.
7: Tout à fait, voilà.
8: Bon, et que de l'autre côté, c'est peut-être déjà ailleurs, voilà.
7: C'est déjà la France.
8: D'ailleurs, quand on a lancé le syndicat, il y a un journaliste du Dauphiné qui était réputé pour un petit peu ses bons mots, qui, dans son intervention, a dit, écoutez, à partir d'aujourd'hui, on sait que ça ne sera plus l'arrière-pays lyonnais.
7: Oui,
8: c'était
7: oui.
8: Une réflexion qui n'était pas complètement fausse.
7: Oui, bien sûr.
8: Parce qu'effectivement, notamment avec le lac d'Aigbolette, vous avez les Lyonnais, les Grenoblois, qui se sont un peu accaparés et qui pratiquent beaucoup. Donc, il nous semblait que ces quatre cantons, c'était avec mes collègues Albert Caron,
7: Henri Guichère, maire de Vienne, bien sûr,
8: Pierre Cruvieux,
7: bien sûr, qui les a quittés il y a peu de temps. Là.
8: Et on s'était réunis au bord du lac d'Aigbolette en leur disant, mais est-ce qu'il ne faudrait pas que notre territoire puisse avoir une identité plus forte au niveau de la Savoie, parce qu'il y a la Maurienne, la Tarentaise, la Comte de Savoie, mais nous, on est un petit peu les laissés pour compte. Et c'est comme ça que, assez unanimement, l'idée s'est faite de travailler au niveau des quatre cantons. Alors, la question qui se posait, c'était, j'étais mal placé face à des spécialistes et des grands responsables agricoles de vouloir initier quelque chose dans le monde agricole. Par contre, le tourisme était quelque chose qui semblait évident et assez fédérateur. Et le préfet de l'époque a tout de suite répondu présent, je dirais, à l'appel, puisque quand on lui a présenté le projet, il nous a dit spontanément, je dois attribuer un nouveau projet de pays d'accueil. C'était l'État, à l'époque, qui avait des financements. Et il me dit, j'ai plusieurs demandes, mais si vous me la demandez, c'est vous qui l'aurez. C'est assez rare que le préfet vienne vous proposer quelque chose que vous ne lui avez pas demandé. Et c'est comme ça que, d'ailleurs, ça a été un peu précipité, parce qu'il me dit, moi, je dois prendre ma décision au mois de septembre. On a réuni les maires de l'avant-pays savoyard au plein mois d'août, en mairie de Saint-Genis, et on a réuni, ce qui montre bien que les maires partent pas en vacances, donc pas beaucoup. On avait la quasi-totalité des maires de l'avant-pays savoyard, et qui ont adopté à l'unanimité cette idée de créer un syndicat. Et au mois de septembre, on crée le syndicat et on a lancé cette aventure, qui est une belle aventure parce qu'elle permet effectivement à l'ensemble des 47 communes de ces quatre cantons de travailler ensemble et d'avoir initié des projets qu'elles n'auraient pas pu initier individuellement.
7: Voilà, donc c'est comme ça aussi que c'est né, on apprend plein de choses. 40 ans de vie politique en Savoie, vous avez connu énormément de monde, bien sûr, qu'il soit élu ou pas. Vous avez connu un certain Louis Besson, dont le département va rendre hommage vendredi lors d'une session sous la présidence d'Hervé Guémard. Parlez-nous un petit mot sur Louis Besson qui a marqué notre territoire, qui a marqué notre département.
8: Oui, il a marqué notre territoire, notre département. D'abord, il a été mon député, puisqu'il était le député de ma circonscription, donc je l'ai bien connu et connu assez rapidement, et puis naturellement à travers le conseil général, il se trouve même que à l'époque j'étais très engagé au niveau de la ville de Chambéry, j'étais amené à travailler à ses côtés sur les projets de la ville de Chambéry. Mais je crois que ce qui caractérise Louis Besson, d'abord, c'est un homme de projet, on sait son attachement sur le Lyon-Turin, même si sur les accès, il y avait de temps en temps des discussions qui étaient un peu vives, parce qu'on n'avait pas forcément les mêmes visions, mais qui s'est énormément engagé sur le Lyon-Turin, qui s'est énormément engagé sur beaucoup, et surtout, qui incarnait, puisque c'est un homme politique, qui représentait la gauche en Savoie, qui incarnait ce qu'est l'esprit politique en Savoie.
7: Oui, tout à fait.
8: En Savoie, je dirais que les hommes se combattent, et encore que je ne suis pas sûr qu'ils se combattent, au moment des élections.
7: Oui.
8: Il y a un débat politique qui est démocratique,
7: qui est normal, simple,
8: qui est nécessaire même. Voilà. Mais une fois que l'élection est passée,
7: on travaille ensemble.
8: Les hommes se respectent et travaillent ensemble. Et surtout les projets que vous avez évoqués, les Jeux Olympiques, le Grand Lac, ou le également Savoie Technolac, puisqu'il est devenu maire de Chambéry, et j'ai eu à travailler avec lui en qualité de maire de Chambéry. Sur tous ces projets, il y avait unanimité à partir du moment où la décision avait été prise. Et je crois que ça, c'est une des caractéristiques du département de la Savoie, pour connaître un petit peu les départements voisins.
7: Oui.
8: J'ai dit que j'ai des racines cartusiennes, donc je connais bien le travail que j'ai mené avec mes voisins du Dauphiné. Le politique savoyard n'a pas le même logiciel, si on peut mettre l'expression. Et je crois que c'est une partie aussi de la richesse du débat savoyard, c'est que quand nous sommes entre nous, nous sommes des hommes politiques, bien évidemment, engagés dans nos sensibilités, mais nous travaillons, c'est un débat d'idées, un débat de projet, et après, une fois que le projet est décidé, on le réalise ensemble.
7: Pour l'intérêt général et l'intérêt du département et de tous les Savoyards. Il est déjà 17h53, on aura encore énormément de choses à dire. Il y a un domaine dont je veux parler avec vous. Vous avez été pendant 23 ans sénateur de la Savoie, donc à la suite encore de Michel Barnier quand il a été nommé commissaire européen. Et vous étiez son suppléant avant. Et donc, vous avez toujours eu une action bienveillante et engagée pour les chrétiens d'Orient. Qu'est-ce que vous pouvez nous dire, alors, en quelques minutes, sur ce domaine qui vous passionne, qui vous caractérise, le soutien, l'accompagnement et la défense des chrétiens d'Orient?
8: Oui, parlant des chrétiens d'Orient, au niveau du Sénat, j'ai eu la chance, si je puis dire, de me trouver investi très rapidement dans des missions qui concernaient le Moyen-Orient.
7: Donc,
8: dans le premier temps, ça ne concernait pas le chrétien d'Orient, ça concernait le Moyen-Orient. Mais le Moyen-Orient, c'est ce qu'on appelait à l'époque ce Levant, le Liban, la Syrie, l'Irak, même la Turquie jusqu'à l'Égypte, la Jordanie. C'est une région, c'est un territoire qui est passionnant. C'est un territoire qui, bien évidemment, nous amène inévitablement aux chrétiens d'Orient, puisque ce sont les descendants de cette région, mais des descendants historiques. C'est-à-dire que les chrétiens, c'est ce creuset qui se trouve depuis les origines sur ce Moyen-Orient, mais qui, au-delà de la religion, ont participé et ont apporté une richesse considérable à la création de ce territoire. Je dis ce territoire parce que on est passé de l'Empire romain à l'Empire byzantin et à l'Empire ottoman. Et c'est à la fin de cet Empire ottoman qu'on le connaît, les fameux accords Sykes-Picot qui ont partagé et fait la partition des États tels qu'on les connaît aujourd'hui, avec la création au nord du Liban et d'Israël au sud. Donc bien évidemment, quand on s'occupe du Moyen-Orient, les chrétiens d'Orient sont et constituent une population toute particulière et qui est liée à la France également, c'est la caractéristique, avec le statut qu'a la France de protecteur des chrétiens et des lieux saints.
7: Oui, tout à fait, oui.
8: On a à l'esprit ces fameux engagements de François
7: Ier. Depuis le temps des croisades, puis même avant, mais voilà.
8: Suleiman le Magnifique, après ça a été la période plus difficile du massacre des chrétiens au Mont Liban en 1860, qui ne sont pas pour rien d'ailleurs dans la création du Liban quelques années après. Donc c'est dans ce contexte que j'ai été amené à être impliqué dans l'ensemble de ces enjeux, avec une chance, je dirais, si je puis dire, d'avoir beaucoup de collègues avec lesquels j'ai pu travailler et on a pu constituer un groupe assez solide, y compris avec des collègues de l'Assemblée nationale. Nous avions, je dirais, un petit peu, si on me permet l'expression, une task force entre un groupe de sénateurs engagés dans le Moyen-Orient, et un groupe de députés également engagés. Et on travaillait de concert, ce qui nous a permis de pouvoir travailler sur un certain nombre de projets, notamment lorsque les pays comme la Syrie ont connu les crises. Je peux dire que la sauvegarde du lycée Charles de Gaulle de Damas, un certain nombre de projets ont pu continuer à être accompagnés grâce à l'accompagnement des parlementaires français. Et puis, il y a bien évidemment cette présence française qui s'est traduite au niveau culturel. Ce que nos concitoyens ne connaissent souvent pas, c'est que ces rapports particuliers et privilégiés de la France avec le Moyen-Orient ont amené énormément de relations sur le plan culturel. Alors bien évidemment, au XIXe siècle, tout le monde connaît cette tendance des orientalistes, Chateaubriand, oui. Lamartine et autres, mais qui était également un autre sens, c'est-à-dire de la passion qu'avaient ces gens-là pour la France. Au XIXe siècle, en Égypte, on parlait le français comme on parlait le français à la cour des tsars. Donc il y avait une culture très forte. Et aujourd'hui, au moment où on parle, il y a dans les établissements scolaires, qui sont souvent des établissements, la plupart des temps religieux, 400 000 élèves qui relèvent d'enseignement français, alors que la France soutient, à travers ce qu'on appelle l'AEFE, l'ensemble des établissements à travers le monde, qui représentent 350 000 élèves. Donc nous avons au Moyen-Orient plus d'élèves que nous en avons dans toutes les écoles du monde à travers les établissements scolaires.
7: D'accord, donc ça mérite bien sûr toute notre attention. Et donc vous luttez encore maintenant pour les soutenir face à leur une situation qui peut être préoccupante avec la montée de l'islamisme.
8: Parce que malheureusement, mais ça ce sont des événements que tout le monde a en tête, il y a eu les événements de l'Irak. Aujourd'hui en Irak, les chrétiens ont quasiment disparu. Il ne reste plus que des chrétiens dans la plaine de Ninive, un petit peu à Mossoul. On peut considérer que c'est moins de 300 000 chrétiens. Si on prend la Syrie, la diminution est encore plus importante. Et quand on parle des chrétiens en Syrie, il faut parler des orthodoxes. Les orthodoxes ont peut-être un peu mieux résisté, mais c'est les catholiques dépendant de Rome et les orthodoxes. Et on peut dire aujourd'hui qu'en Syrie, il doit rester entre 300 000 et 400 000 chrétiens. Donc, parler effectivement la défense des chrétiens au Moyen-Orient, c'est également les perspectives qu'ont ces Irakiens et ces Syriens. Parce que quand on parle des chrétiens d'Orient, ce sont pas des orientaux.
7: Oui,
8: ce sont des Syriens, ce sont des Irakiens, ce sont des Jordaniens. Et ça, aujourd'hui, de voir qu'après 2000 ans d'histoire, ils sont sur le point d'abandonner ces pays, c'est quelque chose qui est effectivement assez préoccupant.
7: Donc vous continuez ce combat au quotidien. Quelle est la vie de Jean-Pierre Vialme maintenant? Vous étiez en Allemagne il y a peu de temps, vous étiez sur le chantier du Lyon-Turin, vous êtes toujours très actif, bien que vous n'ayez plus de mandat électif en cours.
8: Plus aucun mandat, mais... on a la chance d'être dans un département, une région extraordinaire. Il y a des tas de projets. Enfin, les sujets que vous avez évoqués montrent que malheureusement, notre monde n'est pas un monde idéal de partout. Il y a de la souffrance, il y a de la difficulté. Et donc, pour moi, c'est un grand plaisir de pouvoir aider des associations, des ONG. Il n'y a pas très longtemps, on faisait partir justement avec la commune de La Motte un bus.
7: Oui, pour
8: le Liban. Et puis, il y a beaucoup d'actions qu'on essaye de soutenir parce que ce sont des peuples qui ont besoin d'aide. Et vous ne pouvez pas imaginer le simple fait de savoir qu'on s'intéresse à eux, c'est déjà pour eux un formidable soutien. Parce que pour eux, l'Occident, la France, c'est plus qu'une relation, une amitié, c'est quelque chose qui fait partie de leur identité.
7: Qui fait partie de leur identité. Jean-Pierre Vial, ancien sénateur, ancien président du Conseil général, 40 ans de vie publique, une expérience, un homme de dossier, un homme de terrain. Vous êtes connu, voilà, quand vous étiez président du département ou sénateur, vous avez fait toutes les communes de Savoie, la moindre petite fête de village, vous y êtes allé, vous avez des amitiés avec les maires des plus petites communes, tout le monde savait pouvoir compter sur vous. Quel message vous voulez lancer face à cette politique qui a changé? Vous êtes un peu un des derniers représentants de cette politique de terrain. Maintenant, ça va beaucoup plus vite. On tweet, on écrit sur les réseaux sociaux. Vous allez de fête en fête, comme d'autres dans notre département, serrer des mains, être présent, soutenir. Quel message voudriez-vous faire passer par rapport à tout ça?
8: J'ai pas de leçon à donner. Je crois simplement que ce qui doit caractériser un élu, c'est sa passion de son territoire et de ses populations. L'élu, c'est d'abord le représentant et le lien pour être bien en phase avec son territoire et avec sa population, c'est à travers ses contacts. Mais je crois aussi, il faut, c'est bien que notre monde moderne fait une grande place à la médiatisation, aux communications, aux réseaux. Tout ceci est nécessaire, mais il faut très souvent, et ça doit être la responsabilité de l'élu, d'essayer d'être un acteur de tempérance. Parce que dans l'excitation, la précipitation, ouais, l'exagération, on ne fait rien de durable. Je crois qu'il y a beaucoup de choses qui se font, ou malheureusement qui se défont, parce qu'on blesse les hommes, on casse les hommes. Et je crois qu'il faut qu'on prenne davantage conscience de ce que l'homme, de ce qu'il représente. La première force de nos territoires, c'est la richesse de des personnes qui les font vivre. Moi, je suis émerveillé de voir sur chaque territoire le nombre d'associations, de bénévoles qu'il y a. Et je crois que ce qu'il faut, c'est veiller à ce que ce lien humain, ce tissu, ne se desserre pas, et que tout ce qu'il peut faire pour l'enrichir sera quelque chose de bénéfique pour nos territoires et nos populations.
7: Merci beaucoup Jean-Pierre Vial pour votre venue en direct dans nos studios, en partenariat bien sûr avec la commune de La Motte-Servolex. On va rendre l'antenne après cette belle émission que vous pourrez retrouver en podcast bien sûr sur la chaîne YouTube de Radio Grand Lac. Je vous rappelle qu'à 19h30, c'est la 16e l'émission sur le cinéma avec Kevin Guillaume et Vincent. Et qu'est-ce qu'on peut vous souhaiter pour finir, Jean-Pierre Vial? Qu'est-ce qu'on peut vous souhaiter de continuer comme ça encore longtemps?
8: Absolument.
7: Eh bien écoutez, c'est ce qu'on vous souhaite à Radio Grand Lac. Merci pour votre venue. Je vous souhaite une bonne soirée et merci aussi pour ce que vous avez fait pour la Savoie et pour notre pays.
8: Merci
7: Jean-Pierre. Merci à vous.
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2: Et bonsoir à toutes et à tous et bienvenue dans la 16e, votre émission sur l'actualité cinématographique, toujours sur Radio Grand Lac 92.fm, le DAB+, radiograndlac.com et les applications smartphone Radio Grand Lac. Nous nous retrouvons cette semaine dans la chaleur de l'été. Nous continuons les grosses sorties cinématographiques, toujours en compagnie de Guillaume et Vincent.
3: Là, ça a démarré, oui. Les grosses sorties. Ouais. Bonsoir messieurs.
4: Bonsoir à vous.
2: Comment ça va? Ça va bien?
4: Très bien.
2: Il y a eu des petits tournages à droite et à gauche.
4: Dans le frais du studio, c'est pas mal.
3: Bah oui, puisque la ville d'Aix-les-Bains accueille le tournage de Meurtre Annecy, qui passera sur France 3.
2: Tout à fait.
4: Et puis, ça se passera,
2: et je pense, une série sur Arte aussi qui est en train de se tourner.
3: Avant, je crois... Non, il y a une série Gaumont aussi qui s'appelle... c'est de, je ne sais plus, Marceau, quelque chose, une adaptation de bouquin, enfin je ne sais plus comment ça s'appelle.
2: D'accord.
3: Et il y aura une série Arte, oui. Et je crois qu'il y a même... Enfin, non, ça je ne peux pas dire. Ah bon. Je dirai plus tard ça.
2: Donc Spielberg viendra tourner son nouveau film.
3: Voilà,
2: c'est la semaine prochaine.
3: Non, mais Anna et De Armas étaient en Suisse, pour te dire.
2: Oh!
3: Oui.
2: Alors là... Voilà. Et on n'y était pas.
3: Et on n'y était pas.
2: Donc, ensuite, alors.
3: Je voyais les photos, je disais, top, ça ressemble à mes montagnes, ça, je tape, c'est où? Oh, la Suisse.
2: Voilà. Et ouais, non, mais c'est formidable quand même, c'est formidable. Et une petite annonce peut-être encore à nous faire, Vincent.
4: Ouais, pour le trophée 4A.
2: Oui.
4: Le trophée du 4A, donc l'association qui fait jeudi 25 juin à 20h au 131 boulevard Wilson à Aix-les-Bains. Vous aimez le cinéma, vous souhaitez faire partie du jury lors de notre première soirée challenge, alors inscrivez-vous sur la billetterie via le lien donc, que vous pouvez trouver donc, sur vidéo4a. .com. Donc l'entrée est gratuite mais l'inscription est obligatoire, donc c'est au 131 boulevard Wilson à Aix-les-Bains et donc les réalisateurs vont vous proposer des films de 3 minutes sur le thème ma ville, mon village et vous pouvez participer donc au jury et voter pour le court-métrage qui vous plaît le plus.
2: Voilà.
4: Donc ça risque d'être très sympathique. Je sais qu'il y a 12 films en lice actuellement.
2: Et donc, alors, tu rappelles, c'est le
4: 25 juin, donc jeudi 25 juin à 20h. Donc, inscrivez-vous. Il me semble qu'il y a encore des places. Donc, voilà, pour y assister, encore une fois, c'est gratuit. Mais l'inscription est obligatoire.
2: Évidemment. Dans la limite des places disponibles, comme on dit toujours, dans la grande consommation.
4: Tout à fait.
2: Eh bien, cette semaine, côté programmation, on va évidemment donner les sorties de la semaine. Ensuite, on va donner nos avis sur les films sortis la semaine dernière. 3 films. Discussion Day, le nouveau Spielberg. Le Vertige, le nouveau Quentin Dupieux. Et The Furious, le nouveau film d'action
4: hongkongais.
2: Ouais, j'y suis allé. Donc, on va pouvoir parler de tout ça, des petits conseils télé. Et puis, ce soir, nous allons parler d'une saga de notre enfance, une saga qui a marqué plusieurs générations. C'est la saga Toy Story qui revient en grande pompe cette semaine, mon cher Guillaume, puisque grande sortie de la semaine.
3: Eh bien, c'est Toy Story 5 qui sera disponible, bien évidemment, en toile du lac et au pâté de Andrew Stanton et McKenna Harris avec les voix de Jean-Philippe Puy-Martin et Richard Darbois, comme d'habitude. Buzz, Woody, Jesse et le reste de la bande verront leur travail remis en question lorsqu'ils découvriront que ce qui obsède les enfants aujourd'hui s'appelle l'électronique. On croirait que c'est un synopsis fait par quelqu'un de 70 ans.
2: C'est pas faux.
3: On écoute un extrait.
5: Je sais pas quoi te dire, Jesse. Avec un jouet, on peut jouer, mais avec la tech, on peut tout faire.
6: Je perds Bonnie à cause de cette machine.
7: Je suis ton ami.
2: Voilà.
4: Ah ben
2: voilà.
4: J'entends qu'il y a toujours Charlie Couture à la
2: légèrement mixé, ouais, mais ouais, il est toujours là, Charlie. Non, puis surtout, ça fait plaisir de voir.
4: En fait, c'est un peu la même thématique pour du premier film. Bon, j'aurais pu le dire tout à l'heure, mais je vais le dire tout de suite là.
2: Ouais.
4: Ils ont voulu il y avait une thématique avec le fait que l'Amérique était très très proche des westerns à une époque, et puis que c'était les astronautes qui prenaient le pas.
2: Oui.
4: Et donc en fait, c'était un peu
2: c'est ça.
4: Le conflit
2: entre
4: le
2: vieux jouet et le nouveau jouet.
4: Voilà.
2: Le souci, c'est que tous les joueurs risquent d'être au placard.
4: Là, donc, pour l'instant,
2: intéressant.
4: Effectivement.
2: Autre sortie, Vincent.
4: Backrooms, donc c'est disponible aux Toiles du Lac et au Pâté, de Ken Parsons avec She Whittle et Geoffroy, Renate Remsve et Marc Duplass. Je ne sais pas comment ça se prononce.
2: Renate Remsve.
4: Alors ça va être très très court. Hein. Une étrange porte apparaît dans le sous-sol d'un magasin de meubles. Point.
2: Et attention, ça fait peur, on écoute un extrait.
8: Qu'avez-vous trouvé ?
9: Un endroit. J'ai trouvé un endroit.
2: Voilà, mystère et boule de gomme.
3: C'est l'adaptation d'une série YouTube. Oui. Le réalisateur était un YouTuber à la base.
2: Et c'est en train de devenir un phénomène. Le film est déjà sorti aux États-Unis, c'est un carton.
4: C'est pas tiré d'un auteur tel que Stephen King,
3: non.
4: Par exemple.
3: Non, c'est une création originale que le mec faisait sur YouTube et en fait, ils l'ont adapté en film.
2: C'est, ce qui passe, c'est de l'horreur assez dérangeante, déstabilisante.
3: C'est un vrai phénomène
2: malaise,
3: sur Internet, ouais.
4: D'accord.
2: Pourquoi pas ? Devient génial, ça sortira au Toile du Lac et au Pâté de Léo Grandperret avec Manu Payet, Mel Abedia et Marie-Julie Beaup. Mathias est prof et vient enfin d'obtenir sa mutation dans le collège de sa fille. Pourtant, à peine arrivé, on lui apprend que sa classe d'allemand va fermer faute d'inscrits. Il décide alors d'organiser un voyage en Allemagne pour motiver les adolescents à choisir la langue et pour le financer, il fait appel à Iris, la responsable du comité de jumelage local, le HIC. C'est que Mathias est prof d'espagnol. Pas besoin d'en dire plus,
4: non.
2: On va écouter un extrait.
3: Non, c'est long, hein.
10: Ça fait 3 ans que je vis à 600 km de ma fille. Je veux plus être loin d'elle.
11: Et pour le voyage, tu vas faire comment ?
10: Quel voyage ? Vous avez organisé un voyage en Allemagne.
12: Je viens de finaliser le dossier.
10: Vous avez prévu quoi ?
12: De la bonne humeur.
2: Voilà. Donc,
4: je peux en parler.
2: Tu l'as vu en avant-première,
4: ouais,
2: est-ce que je... on en parle un petit peu ?
4: C'est un film sympathique. Qui est assez léger, il n'y a pas de fausse note au niveau du jeu des acteurs, je trouve. L'histoire est plutôt enlevée parce que tous les gens, a priori, de l'éducation nationale s'y retrouvent un petit peu dans cette ambiance qu'il y a dans les voyages scolaires où c'est complètement déconstruit et désorganisé au possible. Mais bon, c'est pas non plus un film transcendant. Voilà. Moi, j'ai bien aimé, c'était très, encore une fois très bien joué. On y rit beaucoup et on passe un bon moment, voilà.
2: Bon, c'est le principal. Autre sortie, Guillaume.
3: Ah bah, il choisit bien son moment, juste avant le 10. Le film s'appelle Ulysse,
2: oui.
3: Qui sera disponible au Victoria et l'Astrée de Laetitia Masson avec Elodie Bouchèze, Alphonse Roberts et Stanislas Mérard. Alice, chercheuse en sociologie, découvre qu'elle est enceinte. Luc, son mari, exulte. Ce sera un garçon et ils l'appelleront Ulysse. Sauf qu'à 1 an, Ulysse ne rentre pas dans les courbes. Trop petit, trop maigre. Les pédiatres s'interrogent et le verdict tombe, syndrome génétique. Ulysse ne sera pas comme les autres. Mais comment sera-t-il ? Mystère. Commence alors la très particulière odyssée d'Ulysse. Marcher, parler, apprendre, comprendre, s'épanouir. Alice se lance dans l'aventure déterminée à ce qu'Ulysse trouve sa place dans le monde. On écoute un extrait.
13: Une licence de lettres qui a une grande liste d'attente, donc vous n'êtes pas sûr d'être pris.
14: Je suis instituteur spécialisé, je ne suis pas magicien. Et là, on part de très loin.
13: Regarde-le, il n'a pas l'air malheureux.
14: Est-ce que tu sais ce que tu veux faire plus tard, comme métier ?
2: Voilà, donc un petit film dramatique français. Oui, bon, pourquoi pas ?
4: Avec un parallèle homérien.
2: Homérien ? Autre sortie.
4: L'illusion de Yakushima.
2: Ah,
4: disponible Victoria et à l'Astrée de Naomi Kawase avec Vicky Krieps, Kanishiro et Ojiro Nakamura. Cory est française et vit au Japon. Elle partage sa vie avec Jean et s'occupe d'enfants en attente de greffe cardiaque à l'hôpital de Kobe. Alors que la culture japonaise a du mal à accepter le don d'organes, Cory se bat au quotidien pour faire évoluer les mentalités et trouver plus de donneurs. Quand Jean disparaît un jour sans laisser de traces, elle tente de le retrouver, mais doit aussi mener une course contre la montre pour que la greffe de son jeune patient aboutisse. On écoute un extrait.
15: It's her surgery today, so... A bit nervous, but I'll come check on you later.
16: Au Japon, par million d'habitants, on trouve que 0,5 donneurs, ce qui est le niveau le plus bas des pays développés. Cultural value.
2: Donc un film, Vicky Krieps, c'est une bonne actrice, hein. J'aime beaucoup, elle avait joué de Sissi dans un film qui s'appelait Corsage, on l'avait vu dans Les Trois Mousquetaires aussi, donc pourquoi pas, et alors c'est vrai que ça met un fait de société qui était peu connu, qu'au Japon il y avait peu de donneurs au final.
4: Donc c'est sur un truc très particulier, assez intimiste.
2: Tout à fait, tout à fait. Donc pourquoi pas. Un documentaire ensuite, La baleine et le musicien de Valentin Paoli avec Rhône, le musicien Rhône qui est excellent. Après avoir découvert que sa musique semble mystérieusement attirer les cétacés, le compositeur Rhône embarque pour une expérience singulière, tenter d'établir un dialogue musical en pleine mer avec une baleine à bosse. Lui répondra-t-elle ? Bon, là, c'est vrai que c'est
4: original.
2: C'est original.
4: Ouais, c'est clair.
2: À voir. J'espère qu'elle lui parle, parce que si pendant 2 heures, il ne se parle pas, c'est vrai que ça va être compliqué. Mais pourquoi pas.
4: C'est poétique.
2: Ensuite, un film d'animation assez surprenant, Guillaume.
3: Ah oui, oui. Jim Quinn, donc, il sera disponible que à l'astrée de Marco Nguyen et Nicolas Attan. Jim, icône sexy de la scène gay parisienne, voit sa vie basculer lorsqu'il contracte l'hétérose, un étrange virus qui transforme les hommes gays en hétérosexuels. Il voit tout le monde lui tourner le dos à l'exception de son dernier follower et premier admirateur, Lucien, un jeune homme qui peine à s'assumer. Ensemble, ils partiront en quête d'un mystérieux remède capable de guérir Jim et d'empêcher l'extinction de l'homosexualité. On écoute un extrait.
2: Second degré, bienvenue, on écoute un extrait.
8: Premier fan, je pourrais avoir un selfie?
17: Quel enfer!
18: Fais-moi mon Daniel!
8: Ah! Jim parfait à embrasser une fille.
17: Qu'est-ce qui m'arrive?
19: Concert de Lady Gaga annulé et scène de panique dans le marais.
20: Ils arrivent tous les jours, de plus en plus nombreux.
2: C'est vrai que c'est quand même drôle. Ouais, ça met un peu les clichés des homosexuels quand même en avant, quoi. Mais bon, pourquoi pas. Alors, c'est plus pour un public adulte, hein, on va pas se mentir.
3: Ouais, c'est pas pour les enfants.
2: Oui. C'est pas pour les enfants, mais ça peut être assez drôle. Oui. Pourquoi pas. Et puis, la dernière sortie de la semaine, mon cher Vincent.
4: Alors, c'est Shanna, disponible à l'astrée de Lila Pinel avec Eva Huot, Noémie Lovski et Inès Cherib. C'est l'histoire de Shanna qui traverse les galères du quotidien avec une énergie débordante et le soutien de sa bande de copines. Lorsque sa grand-mère décède, elle hérite d'une bague censée protéger du mauvais œil. Shanna a bien besoin de ce coup de pouce, d'autant qu'avec la sortie de prison de son compagnon toxique, les mésaventures s'accumulent. On écoute un extrait.
21: Si j'ai un conseil, moi, à te donner, évite les Arabes.
22: Mais tu sais que c'est raciste, là, ce que t'es en train de dire. En plus, t'es arabe, t'appelles Myriam et tu manges du couscous, donc arrête de t'inventer une vie, s'il te plaît.
23: Ça va ou quoi, la meuf? Ça va?
24: Elle va vendre ses chaussettes sales sur le bon coin.
25: Mais tu peux pas aller travailler comme tout le monde.
26: Mais je travaille, en fait.
27: Qu'est-ce que tu fais avec un mec comme ça?
2: Voilà, donc un nouveau film avec Noémie Lovski, elle est partout en ce moment. Elle fait un film par semaine, c'est pas possible. Elle fait le film avec Hakim Jimini qui est sorti il y a 15 jours. Très prolifique, cette actrice. Mais voilà, donc la dernière sortie de la semaine, Shanna. Et puis du côté de nos amis de chez Cinéphilex, un documentaire sur Téhéran qui s'appelle « Toutes mes sœurs » réalisé par Massoud Bakshi, donc disponible au Victoria pendant toute la semaine. On va faire une première pause musicale avant de parler des films sortis la semaine dernière. Et on va s'écouter un petit vieux tube. Vieux, voilà. Sorti, sorti il y a peut-être bientôt une bonne quinzaine d'années. Et qu'on peut réentendre dans Disclosure Day, le nouveau film de Steven Spielberg, lorsque Emily Blunt s'en va au boulot le matin. On va s'écouter The Sweet Escape de Akon et Gwen Stefani. On revient tout de suite après.

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2: Et rebonsoir à toutes et à tous, vous êtes toujours dans la 16-9e, votre émission sur l'actualité cinématographique, toujours sur Radio Grand Lac, le 92.fm, le DAB+, radiograndlac.com et les applications smartphone Radio Grand Lac. Et bien évidemment la chaîne YouTube Radio Grand Lac où on peut retrouver tous les replays de toutes les émissions, c'est formidable. Et je suis toujours en compagnie de Guillaume et Vincent.
3: Oh là là, cet enthousiasme.
2: Ah oui, c'est l'été, il fait chaud.
3: Tu fais de l'animation à tout ça. Je sais pas pourquoi on vient, Guillaume, on devrait le laisser.
4: Pour le contredire, par exemple. Parce que sinon après il va nous sortir l'immense film de Quentin Dupieux.
3: Et tout ça. Ah mais non, mais justement là ça va changer.
4: Ouais, il va être avare de superlatifs.
2: Mais non, mais ça spoilait pas, c'est la surprise.
4: Et toujours de son grand fait d'armes, c'était l'immense actrice Joanne Chen que personne connaît.
2: Oui, on l'avait vu dans.
3: C'est pas parce que personne la connaît qu'elle est pas excellente.
2: Bah oui, puis elle était grande, elle faisait 1m70.
4: Oui, mais voilà, elle était pas terrible comme actrice.
2: Bon, on va parler des films sortis la semaine dernière, mais avant cela, quels sont les films toujours disponibles en salle et que nous avions déjà conseillés?
4: Eh bien, le film Le Diable s'habille en Prada 2. Obsession.
3: Encore ? Il est toujours là ?
4: Oui. Ouais. Le film d'horreur, Obsession, La Vénus électrique.
3: Ah, ça, c'est bien. Ouais. Ça.
4: La bataille de De Gaulle, L'âge de fer, qui ne trouve pas son public.
2: Qui ne trouve toujours pas son public à un tel point que la deuxième partie est avancée d'une semaine pour que vous puissiez vous faire les deux parties lors de la fête du cinéma.
4: Parce que sinon, il allait être dans un embouteillage de,
2: C'est clair.
4: De films et ils sentent bien que c'est pas assez fort.
3: Ouais. Ah non, mais moi, j'irai le voir parce que c'est quand même un pan de notre histoire tellement important.
4: Bah, attends que tu y ailles. Il veut que tu y ailles.
2: Tu vas pouvoir te faire les deux parties.
3: Non, mais je n'en doute aucun du cinéma, cher Guillaume.
4: Il faut. Et là, ils attendent.
3: Ils se foutent de ma gueule.
4: Non, non, mais là, ils attendent tes sous parce qu'en fait, ils sont tellement dans là, ils crient misère en vrai. Ah. Le film, non, c'était pas contre toi, c'était vraiment qu'ils t'attendent là.
3: C'est vrai qu'ils attendent tout seul. Je vais pas beaucoup les enrichir, hein, je te le dis tout de suite.
2: Non, mais vas-y, va voir les deux parties lors de la fête du cinéma.
4: C'est ça sent pas bon, justement, parce que c'est 100 millions. Le budget, c'est 100 millions pour les deux. Et justement, ça a fait 300 000 entrées.
2: Là, on est à 500 000 entrées.
4: 500 000 ? Ouais, mais il faut au moins que ça fasse, je pense, du 5 millions d'entrées, un truc comme ça, pour être rentable.
2: Ouais, bah là, la première partie va faire à peine au-dessus du premier million, donc...
4: Et le deuxième, mais c'est...
2: Voilà. Ça peut peut-être se vendre à l'international.
3: Non, mais je pense que c'est ça, parce que en fait, les gens sont beaucoup sur la deuxième partie, et peut-être la fête du cinéma, à mon sens.
2: Possible.
4: Je suis pas sûr, moi je pense que c'est pas assez ciblé, justement.
2: Je pense que c'était peut-être pas une bonne idée que ce soit une sortie estivale.
4: C'est une sortie estivale, et qu'en fait, on met pas assez peut-être De Gaulle en avant.
2: Aussi. Ah
4: bon. Parce que ça s'appelle la bataille de... Non, mais je veux dire, comme ils le vendent.
2: Ah, c'est vrai.
4: La bataille de Gaulle. Et on te dit pas, limite, que... Alors, je sais bien que c'est pas un vrai biopic sur De Gaulle, mais est-ce qu'ils auraient pas mieux fait de vendre? Tenez, vous allez voir un biopic sur De Gaulle et proposer le film.
2: Non, puis il faut reconnaître que les affiches étaient un peu prétentieuses dans le sens de ne pas montrer d'image et c'est juste le titre avec la liste des acteurs. Il aurait peut-être fallu, vu que c'est un film qui a quand même coûté cher, faire des belles affiches, oser le truc, quoi.
4: Je pense qu'il est mal vendu. Ouais.
2: Je me suis rendu compte surtout d'une chose ce week-end en discutant avec les gens, c'est que les gens sont plus au courant qu'il y a un film Moulin avec Gilles Lelouch qui sort en octobre qu'il y a un film De Gaulle qui est sorti il y a deux semaines.
4: C'est ça qu'ils en ont plus parlé à Cannes aussi.
2: Aussi. Donc bon, enfin voilà, nous en reparlons la semaine prochaine du coup de De Gaulle. Et les pourquoi pas, mais avis réservé, il y a toujours.
4: Super Mario Galaxy, le film Michael, The Mandalorian et Grogu que je vous avais
2: fortement déconseillé.
4: Oui, il n'y a rien à dire sur ce film, c'est catastrophique. Voilà.
2: Est-ce un film ? Point d'interrogation.
4: Non, parce que visiblement ça va être découpé pour être en série sur Disney+.
2: C'est honteux.
4: Donc voilà. Vas commencer par nous donner tes avis. On commence. Ah bon, on va commencer petit, on va finir par grand.
2: Vas-y.
4: Eh bien, nous allons commencer par Le Vertige.
2: C'est ça, le grand.
4: Oui, qui était en.
2: À la quinzaine
4: des réalisateurs.
2: Le film de clôture, je crois d'ailleurs. Quinzaine des réalisateurs.
4: Ah, bah, il a bien fait. Donc, parle-nous un peu du Vertige, film de Quentin
3: Dupieux. Tu l'as vraiment ce vertige ou pas ?
2: Non. J'ai d'ailleurs conclu mon avis en disant que j'avais plus ressenti l'ennui que le vertige que je recherchais.
3: Ouais, il t'a pas fait tourner la tête, là.
2: Non. Il m'a fait mal aux yeux parce que, bon, si vous ne le savez peut-être pas, mais c'est le nouveau film de Quentin Dupieux qui est son premier film d'animation. Et l'animation est faite pour envoyer au graphisme des vieux jeux de PlayStation, même Nintendo 64, on pourrait dire.
4: Non, il a dit que l'inspiration, c'était vraiment la PS2, c'était...
2: Oh, même PS1.
4: J'ai été à Vice City.
2: Ah oui, ouais. Enfin, c'est même encore moins bien que Vice City. Hein. Mais donc voilà, en fait, ça commence en fait Alain Chabat, donc le personnage d'Alain Chabat va voir le personnage de Jonathan Cohen chez lui en lui disant, ben, je crois que nous vivons dans quelque chose d'irréel. En fait, on n'est pas du tout dans la réalité. Sa femme ouvre la porte en disant de quoi vous parlez, tout ça. Ah, je suis en train de perdre les os et le bébé tombe littéralement. Et t'as Alain Chabat qui dit, bah, tu vois bien qu'on n'est pas dans la réalité. Il y a pas eu de cordon ombilical. Et là, t'as Jonathan Cohen qui lui dit, bah, ouais, mais je sais pas, j'ai cligné des yeux, ça se peut, elle a coupé le cordon entre temps, elle dit non mais t'es fou, enfin bref.
3: Donc oui, c'est... ça part peut-être un peu en... c'est un peu barré comme d'habitude,
4: hein. Passionnant.
2: Totalement barré, et en fait j'ai envie de dire, les 20 premières minutes sont plutôt bonnes, on se marre bien.
4: C'est pas un concept de court-métrage?
2: C'est totalement un concept de court-métrage, parce qu'on voit les premiers bugs, on voit que...
3: D'ailleurs, enfin... j'ai l'impression qu'il tourne ses films à la vitesse d'un court-métrage, entre parenthèses.
2: Ah, il tourne très vite.
4: Il fait tout, lui. Et visiblement, il fait la lumière, il filme, il fait quasiment tout lui-même. Sauf là, où il a fait appel à des jeunes pour faire la modélisation et c'est tout ça. Mais oui.
3: Bah, ça revient moins cher, déjà.
4: Mais il y a même un film qui s'appelle Le Dain, où il a même pas étalonné. Le film est filmé ce qu'on appelle le format log. En fait, vous encaissez le plus d'informations possible, en fait, mais c'est très désaturé pour avoir derrière une large panel d'étalonnage. Et ben, par exemple, je ne savais pas, mais Le Dain est filmé en log et projeté en log.
2: Ouais, c'est donc limite c'est... du tourné filmé, quoi.
4: Oui, c'est ça. C'est même pas étalonné, rien. C'est...
2: Bah, le vertige, le souci, c'est que le début est plutôt amusant. Arrête, deux, trois vannes absurdes que même si c'est pas appuyé, mais tu vois un personnage se faire complètement exploser par un camion et ils appellent l'ambulance. J'ai envie de dire, ben, enfin voilà, ce genre de truc fait sourire. Mais le problème, c'est que le film part dans un trip philosophique complètement tiré par les cheveux sur une parodie d'Apple avec Steve Jobs. Enfin, c'est n'importe quoi. Et la fin, elle est tellement vaine qu'on ne fait que s'ennuyer pendant 40 minutes. Le film est très court, hein, il dure 1h07. Hein, mais il y a bien 40 minutes, on s'ennuie fermement. Et surtout, le style finit par faire mal aux yeux, sincèrement. Donc, c'est un bon délire qui aurait mérité 1h07. Il aurait mérité à durer que 20 minutes, tu vois.
4: T'imagines les gens qui ont payé 13,80 pour 1h07 de conneries comme ça?
2: Ah là, mais là, je... Voilà. Bref. Donc non, le vertige, c'est la première fois que je ne conseille pas un Quentin Dupieux. Sincèrement, n'y allez pas. Voilà. J'étais franco.
4: D'accord. Eh bien, passons à la version bagarre, le film. Alors, je pensais qu'il était coréen. Non, c'est hongkongais.
2: Il me semble que c'est hongkongais.
4: Très bien.
2: Je crois que c'est hongkongais. J'ai peut-être un doute, hein, mais
4: Non, parce que... comment ça s'appelle, la Gareth Evans? C'était taïwanais, ça?
2: Taïwanais. Alors, c'est vrai que... Alors, c'est peut-être taïwanais, tu me diras, parce que on retrouve l'un des acteurs de The Raid, qui joue l'un des méchants. On le voit vraiment que sur la fin. The Furious, qui est un film qui... Alors, si vous voulez de la tatane, messieurs, alors là... Franchement,
4: et hongkongais.
2: Et hongkongais. Franchement, il y a de quoi faire. Le scénario est un peu basique, hein, c'est-à-dire que on suit une journaliste qui enquête sur un réseau de, on peut dire clairement, de pédocriminels. Elle se fait attraper. Son mari, du coup, est à sa recherche. Et en même temps, on suit un père de famille muet, juste muet, suite à un accident. Qui voit sa fille se faire kidnapper. Sauf que lui, c'est un ancien.
3: Il peut pas crier.
2: C'est un ancien.
3: Au secours, au secours.
2: Non, non, tout à fait.
4: Puis ça évite de prendre un acteur qui saurait pas jouer, en plus, c'est pratique.
2: Et oui, mais franchement.
3: Sur son force,
2: le moment,
3: congé.
2: Le moment où sa fille se fait kidnapper, on peut se dire, ah, oh, bah, c'est juste, il va voir le camion partir au détour d'une ruelle, et puis ça se terminait là. Sauf que le mec poursuit le camion en tongs.
3: Ah!
2: Et alors là, déjà, quand j'ai vu sprinter en tongs, j'ai dit, déjà, ce mec est un super-héros. Alors, évidemment, au bout d'un moment, il abandonne les tongs, il finit par courir pieds nus sur du verre et tout ça. Du coup, on voit que
3: ses
2: pieds saignent et tout ça. Enfin, par contre, mais ça envoie.
4: C'est du John Woo de la grande époque.
2: Ah, mais ça se fout des patates dans tous les sens, ça se donne des.
3: Ouais, je suis pas sûr que j'apprécie davantage que merde, le premier dont t'as parlé.
2: The Raid?
3: Non,
2: Le vertige,
3: je pense que ça me plairait pas des masses non plus.
2: On se marre beaucoup moins, mais par contre, en termes d'action, on se fait plaisir. Il y a si vous aimez les marteaux.
4: C'est filmé comment? C'est filmé à manière de The Raid?
2: Totalement.
4: Ok.
2: Totalement. Donc, caméra assez libre qui suit vraiment les mouvements.
4: Je crois que le réalisateur était cascadeur ou chorégraphe de combat, un truc comme ça.
2: C'est possible. Mais franchement, c'est efficace. Alors, je vous avoue que, bon, je l'ai vu à 22h parce que c'était la séance de 22h. Sur la fin, ça fatiguait un petit peu, mais je ne sais pas si c'était parce que c'était tard ou parce que j'étais un petit peu trop.
4: Moi, j'étais 1h50 d'action. Tu vois, par exemple, ce que je pourrais reprocher à, même si j'en ai loupé un petit morceau, à Farang ou à l'autre film The Raid, justement,
2: ouais.
4: C'est que bon, à part cette année derrière,
2: il n'y a pas grand chose.
4: C'est, bah, non, mais c'est un peu ce que je reproche aussi à John Wick 4. À force de sauter sur la tronche derrière la fin, oui.
2: Mais John Wick 4, c'est du pur bonheur.
3: Le scénario, mes chers amis, le scénario.
4: Oui, mais toujours. Tu peux avoir un prétexte de bah scénario oui, pour faire non. de la série B, quand même, mais il ne faut pas que ça s'empire trop.
3: Moi, tous ces concepts de films, moi, je n'y adhère pas parce que moi, ce qui m'entraîne véritablement, que ça soit n'importe quel genre, c'est quand même une bonne histoire.
4: Oui, mais toi,
2: je suis d'accord.
4: Les gens peuvent trop chercher du divertissement. Ouais,
3: je ne suis pas sûr que ça soit.
2: Disons, par contre, si tu cherches, si tu veux de belles chorégraphies, et en soi, l'histoire, elle est simple, mais tu restes vraiment... t'as envie de savoir ce qui arrive, quoi. Ouais. Mais surtout que dans le contexte actuel, sans trop en dire, j'aime plutôt bien voir des pédocriminels s'en prendre plein la tronche, ça fait toujours plaisir.
4: Oui.
2: Donc c'est vrai que...
3: C'est justifié, justement, parce que c'est des pédocriminels, comme ça fait penser un peu à Quentin Tarantino avec Inglourious Bastard, parce que c'est des nazis, donc on peut s'autoriser le fait d'être aussi odieux que les nazis d'ailleurs en parenthèse.
2: Ouais, mais ça fait plaisir. Moi j'aime bien.
4: Est-ce qu'il y a vraiment besoin d'avoir un prétexte pour faire
3: si,
4: un film
3: pour finalement. Faire ça, oui, parce que ça c'est un cautionnement moral. Sinon c'est de la violence plus que, oui, encore sinon, plus que gratuite.
2: Plus que gratuite, oui, oui. Apparemment, par contre, le film, je pense, parce que comme Farang l'évoquait aussi, je pense qu'il y a un sérieux problème de pédocriminalité.
3: Et surtout partout maintenant, actuellement. C'est un peu
2: non, mais c'est qu'à Taïwan, c'est que t'as de la prostitution qui est presque.
4: En Thaïlande aussi.
2: En Thaïlande aussi.
4: Tu mélanges.
2: Mais ah oui, c'était Thaïlande. Oui. Enfin voilà. En tout cas.
3: C'est partout. J'ai l'impression que c'est en train.
2: C'est partout. Voilà. Donc le monde est dégueulasse. On l'a dit. Ensuite, l'autre film.
4: Alors, le blockbuster de chez Papy Spielberg.
2: Alors.
3: Spielberg.
2: Spielberg, sincèrement, j'ai adoré. Je suis sorti du film en me disant est-ce que. Je me suis pris une grosse claque ou est-ce que je suis un peu déçu?
4: Tu es un des seuls.
2: Et en fait, j'ai laissé le film réfléchir dans ma tête et je pense sincèrement que... Alors par contre, c'est un anti-blockbuster. Si vous y allez pour les scènes d'action, il n'y en a que deux. Donc c'est clair et net. Par contre, Emily Blunt est formidable. Elle est à la fois drôle, touchante, captivante.
4: Un beau regain de carrière, c'est derrière.
2: Josh O'Connor, très très bon. Colin Firth, assez convaincant. Entre guillemets antagoniste, mais c'est plutôt la personne qui traque les personnages principaux. C'est surtout
4: ça. On le savait capable de faire de l'action aussi.
2: Et franchement, je ne vais pas vous dire ce qui se passe à la fin.
3: Ben non, surtout pas.
2: Mais les 20 dernières minutes m'ont scotché.
3: D'accord.
2: Littéralement. Franchement, c'est parce que la réalisation de Spielberg est encore ultra impressionnante. Parce que sur un. Il y a un pauvre plan au début où ils parlent d'un personnage et en fait ils sont derrière une porte vitrée et ils ferment la porte à ce moment-là et on a le reflet de l'écran de contrôle et on voit la tête du personnage. Et juste en voyant ça, je dis, mais c'est un génie du cinéma ce mec. Enfin, c'est, tout est fait pour que ce soit limpide, clair.
3: Il conforte et confirme son statut de grand réalisateur.
4: J'ai entendu dire que le scénario justement est accusé un peu d'âge d'une certaine manière.
2: Alors, c'est pas un film qui est... ultra surprenant.
4: C'est d'une certaine manière, si ça se passait vraiment dans notre monde, ça serait désamorcé en deux secondes. Quoi.
2: Mais je suis pas d'accord avec beaucoup de gens qui ont dit oui, mais maintenant avec l'IA et tout ça, alors que le film fait un petit détour en te montrant que les images qui sont montrées ne sont pas de l'IA, donc il te le prouve. Donc, moi j'ai trouvé ça assez scotchant, que ça fait assez réaliste de se dire ça pourrait être vrai.
3: C'est toujours son petit côté un peu touchant, je trouve, que tu sembles avoir retrouvé dans ce film.
2: Tout à fait.
3: Moi, j'aime bien Spielberg par rapport à ça, c'est-à-dire qu'il est capable de faire un truc qui sort de l'ordinaire et avec des moyens quand même assez conséquents, mais tout en restant toujours cette touche humaine qu'il a.
2: C'est ça. Et surtout,
3: c'est resté un grand enfant quand même.
2: C'est un film somme, c'est un film. C'est pour ça que je comprends pourquoi on disait que c'est son film de science-fiction ultime. C'est qu'après celui-là, je vois pas en refaire un. Parce que il y a
4: difficile.
2: Il y a un peu de E.T., il y a un peu de Rencontre du troisième type.
3: Voilà. Il y a un peu de
2: Indiana Jones 4. Il y a plein de petits clins d'œil comme ça. Et en fait, je me dis que pour moi, il a clôturé son arc de la science-fiction.
3: C'est son champ du cygne, quand même pas. Hein.
2: Sur le genre de la science-fiction.
3: D'accord.
2: Pour moi, il est évident que c'est son film de clôture.
4: D'accord,
2: sur ce genre-là.
4: Ça va pas tarder, quand même.
3: Ouais, ça me donnait envie d'aller le voir, du coup, tu vois.
2: Franchement, alors ne t'attends pas, par contre, à un film trépidant.
3: Non. Mais, non, mais moi,
2: je pense que tu vas aimer.
3: Je suis pas.
2: Et puis, il y a le fils de Kurt Russell, Wyatt Russell, qui joue le compagnon d'Emily Blunt, qui est à mourir de rire, parce que lui est très cartésien et ne fait que dire « Mais c'est quoi ce bordel ?»
4: Ça m'a drôle.
2: Beaucoup fait rire. Et du côté des conseils télé, alors, qu'est-ce que vous avez ?
3: Moi, conseil télé ?
4: Rien du tout.
3: Moi, je ne saurais que trop vous recommander mercredi 17 juin sur RMC Story, alors par contre en deuxième partie à 22h25, Le Professionnel, un grand classique du cinéma, évidemment.
2: Royal Rabin.
3: Qui date de 1981, film de George Lautner avec évidemment notre bébel national, Robert Hossein et puis des tas d'autres acteurs éminemment connus. Et donc, c'est l'histoire d'un agent.
2: Marie Laforêt, si je me trompe pas. Non, il n'y a pas Marie Laforêt.
3: Non, je confonds toujours. C'est dans Les Morphelous. Dans Les Morphelous. Donc il y a d'autres actrices, mais là je n'ai pas les noms tout de suite. Et c'est un agent secret, en fait, c'est quelqu'un qui intervient en terre étrangère en Afrique et qui doit dessouder un dictateur. Mais au dernier moment, les choses se compliquent et changent. Seulement, ils n'ont pas le temps de trop prévenir le gars qui était missionné.
4: Et c'est ils le vendent. C'est ça, justement, voilà, le principe. C'est qu'ils le vendent à l'ennemi.
3: Voilà, donc il est obligé de se faire 2 ans au moins de tôle là-bas, et puis c'est pas dans les conditions dans lesquelles sont nos gentils criminels ici. Et donc il arrive quand même à s'échapper, et évidemment le retour de Bébel.
4: Et la vengeance.
3: Et la vengeance.
2: Avec une fin culte.
4: Voilà, je l'ai revu récemment, je trouve qu'il accuse le coup. Hein.
3: Il accuse un peu le coup.
2: C'est vraiment pas mon Bébel préféré.
3: Je suis d'accord.
4: Alors si le scénar de base est bien, mais la réelle et les scènes sont...
3: Je suis assez d'accord, parce que c'est assez dépouillé au niveau de la mise en scène, et je trouve que ça en pâtit un peu, parce que du coup on a l'impression qu'il n'y a plus que lui et le reste,
4: et un autre personnage. Avec Robert Hossein et... Cliché à mort.
2: Moi, j'avoue que j'adore la musique.
3: Mais c'est comme ça, c'est quand même Jean-Paul
4: Belmondo. Non, mais il est bien le film.
3: J'ai la musique d'Ennio Morricone.
2: Alors, par contre, j'adore la musique d'Ennio Morricone.
4: Ah, bah, c'est vrai qu'au 60% du film.
2: Par contre, c'est vrai qu'au bout d'un moment, au bout d'une heure vingt, je ne peux plus. Je suis là, mais vous l'avez tout. Ils la mettent tout le temps.
4: C'est que cette musique-là.
2: Dès qu'il sort de l'immeuble.
3: Je suis descendu, mon professionnel. Je vais vous proposer un autre film.
2: Non, c'est un film culte.
3: Je vais vous proposer un autre film vendredi 19 juin sur TFX. Alors, un film qui ravira tout le monde, dont j'ai déjà parlé d'ailleurs, à 21h10. C'est Wasabi, en 2001, de Gérard Krawczyk, avec Jean Reno, Ryuko Hirosue pour l'actrice japonaise qui joue le rôle de, je vais
2: la
3: pas
2: fille.
3: Le dire parce que bah oui, mais il faut pas trop le dire.
2: Bon,
3: Michel Muller et Carole Bouquet, et c'est vraiment, c'est jouissif, moi je trouve.
2: Ça fait très très longtemps que j'ai pas vu.
3: Et ce film-là, je peux le voir, mais 10 millions de fois, et 10 millions de fois, il me fait rigoler.
4: C'est vraiment de la série B
3: française.
2: Comment on savait bien les faire?
4: Ça a pas de but, tu vois, comme on parlait tout à l'heure, le scénar est...
3: Voilà. Bon, le scénar est pas mal.
4: Le scénar, il est quand même facile.
3: Oui, mais il est facile, mais il existe.
4: C'est de la production Besson, mais
3: c'est Gérard Krawczyk qui a fait les taxis, tout ça, voilà. Donc
2: Fanfan la tulipe que j'adore.
4: Fanfan la tulipe aussi. Ouais. Mais tu vois, c'est facile, mais c'est vraiment très divertissant.
3: Ouais, c'est très divertissant, oui. Et il y a des gueules. Enfin, Jean Reno et
4: justement, ça casse des bouches aussi quand il est dans le magasin. Il en casse un paquet club de golf.
2: Non, aussi.
4: Ça, c'est après. Mais tu sais, il y a sur la musique de Prodigy dans le magasin, il casse les...
2: Ah, il y a Prodigy, ça fait très longtemps.
4: Il casse la figure à tout le
3: monde. Puis il y a de l'action, il y a des bonnes réparties. On rigole
2: vraiment.
3: Ça fait
2: 20 ans que j'ai pas vu
3: Jean Reno. Ce film-là, il aurait mérité d'avoir un statut beaucoup plus important.
2: Excusez-moi, il aurait mérité un Oscar.
3: Non, pas un Oscar. Non, mais il aurait mérité d'avoir un statut dans les films. T'as Les Visiteurs. Moi, je pense qu'il a.
2: Il gagne à être revu. Ouais, pour le
4: pas
2: plaisir.
4: Autant, non, je suis pas forcément d'accord là-dessus. Mais écoutez, il est bien, je l'aime beaucoup.
3: Je vous laisse juger de ça en le visionnant si vous ne connaissez pas ce film sur TFX vendredi 19 juin.
2: Et manger des sushis devant, c'est formidable.
3: Voilà.
2: Avec un peu de wasabi. Voilà.
3: Ouais.
4: Mais normalement, ils avaient mis au début. Le titre original, c'est Wasabi, et normalement, il y avait la petite phrase « La petite moutarde qui monte au nez ».
2: Ah oui, c'est vrai.
4: Et j'ai fait l'accent avec lequel je pense qu'ils ont imaginé la phrase.
2: Bien sûr, on ne dira rien, Guillaume. On va faire une deuxième pause musicale avant de consacrer notre focus à Toy Story, et on va s'écouter un peu de Charlie Couture. Je suis ton ami, on revient tout de suite après.

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2: Et bonsoir à toutes et à tous. Vous êtes toujours dans la 16e, votre émission sur l'actualité cinématographique sur Radio Grand Lac, 92.fm, le DAB+, radiograndlac.com et les applications smartphone Radio Grand Lac. Nous avons fait les deux parties de l'émission de ce soir. Nous avons parlé des sorties de la semaine, nous avons parlé des sorties de la semaine dernière. Nous vous conseillons Disque Jordi, The Furious, si vous aimez la tatane, n'allez pas voir Le Vertige. Et puis,
3: Il a retrouvé la raison.
4: Tu vois que ça va être son plus gros succès depuis Steak.
2: Je crois que ça marche pas.
4: Ah bah.
2: Ça marche pas du tout.
4: Comme d'habitude.
2: Et nous allons faire notre focus cette semaine sur une saga de notre enfance, une saga de cœur. Nous avions déjà fait un focus sur Pixar il y a deux ans.
4: Mes films préférés de chez Disney.
2: Toy Story.
5: Moi, j'étais pas aussi gain que vous, hein, mais j'ai très bien apprécié. Non, mais j'ai vraiment apprécié.
2: Parce que on va le dire tout de suite, Toy Story est le premier long métrage Pixar, oui. Et c'est le premier qui pose déjà la sauce Pixar, c'est-à-dire que vous soyez petit ou grand, vous avez toujours quelque chose à récupérer dans ces films. Il y a toujours quelque chose où vous allez vous en sortir grandi, je trouve.
4: Bah, c'est le concept déjà du film, et c'est génial.
2: C'est totalement génial. Ce qui nous a rendu complètement parano gamins.
4: Non, moi ça me faisait susciter moi des histoires encore plus.
2: Je fermais la porte de ma chambre, je l'ouvrais un petit peu pour voir si les jeux avaient bougé. Je faisais ça quand j'étais.
4: Non, puis c'était une prouesse technique quoi, et technologique.
5: Ouais, voilà,
4: surtout.
5: C'est ça. Il y avait ça.
4: Parce qu'il y a eu les premiers tests, le court métrage là avec le papy qui joue aux échecs, c'était avant.
2: Le joueur d'échecs, oui, qui avait gagné l'Oscar du meilleur court métrage.
4: C'était juste avant ça.
2: Toy Story, le premier long métrage en full 3D par ordinateur.
5: Mais là, c'est la technique au service d'une belle histoire,
2: tout
5: avec beaucoup de sentiments, beaucoup d'émotions, et voilà, c'est pour
4: oui,
5: ça.
4: Et puis c'est quelque chose qu'on arrive facilement à s'identifier en plus à la place de l'enfant et tout ça.
5: Pour en revenir au thème musical, Charlie Couture, qui est, j'adore ce thème là justement, il colle à la perfection avec le thème de Randy Newman,
2: tout à fait,
5: qui est un peu une voix nasillarde, donc c'est un peu copié-collé, mais en fait il l'a assez naturellement, je crois, cette voix déjà, mais on dirait que c'est Randy Newman même qui chante, donc c'est bien, ils ont suivi la trame et ils ont été fidèles, je dirais, à l'état d'esprit qu'ils ont voulu insuffler.
2: Et c'est ça.
5: Il y avait Pete Docter qui était apparemment plutôt très partie prenante et qui a lui pris les rênes de Pixar, je crois, après la suite.
2: Il y a John Lasseter.
5: C'est
2: aussi.
5: John Lasseter, c'est John Lasseter, ouais. Effectivement, qui l'a fait, mais.
2: Mais John Lasseter qui a dirigé Pixar pendant un certain nombre d'années, et Leon Krish qui a réalisé le troisième. Le premier film, alors pour l'avoir revu, certes. L'animation commence à, par moments, être un peu datée, mais il a ce charme.
5: C'est pas gênant.
2: C'est pas gênant.
5: C'est pas gênant.
2: Mais, par contre, c'est vrai que du coup, dès lors que tu passes au 2, c'est vrai que tu fais, ah waouh, c'est impressionnant. Parce que le 2 a quasiment pas trop vieilli, en fait. C'est ça qui est impressionnant. Mais le premier est tellement touchant.
5: Les pionniers de ce genre, techniquement parlant. Donc, effectivement, il a fallu et même par rapport à ça, je trouve qu'il se débrouille, mais vraiment plus que bien.
2: Très très bien. Et puis des séquences ultra cultes, le moment où ils sont en voiture télécommandée et qu'ils doivent retrouver le camion de déménagement.
5: Tout très bien.
2: Les répliques cultes, cultes vers l'infini et au-delà.
5: Ça a fait un buzz. Oui. Il paraît que ça fait un buzz.
2: Tout à fait.
4: Puis, cette amitié, c'est un scénario un peu classique. Cette amitié improbable où deux mondes s'entrechoquent.
2: C'est un buddy movie.
4: Puis après, ils finissent par s'entendre et devenir potes. Oui, c'est sympa ça.
5: Ouais, puis c'est pas manichéen, c'est-à-dire qu'il n'y a pas un gentil, un méchant. Ils ont

0: tous des
1: petites facettes. Il y a le gamin qui est tête à claque.
0: Ah oui, lui, c'est bien parce que justement, c'est assez crédible parce que Brandon.
1: On a tous connu
0: Acide.
2: Voilà, c'est ça. Sur le personnage, surtout entre Woody et Buzz. Quoi. Buzz apprend justement que déjà il n'est pas un ranger de l'espace et voilà, qu'il a une mission. Et...
0: Mais l'autre, il essaye de se débarrasser de Buzz parce que justement, il va lui prendre sa place et c'est un concurrent.
2: Et puisque... Woody change en comprenant que justement, il y a de la place pour tout le monde au final.
1: C'est ça, c'est ça.
0: C'est pas mal.
2: Le plus important, c'est Andy.
0: Et il semblerait refaire donc justement dans le Toy Story 5 un peu le même chose d'un peu décalé avec le principe de l'électronique qui envahit effectivement les jouets actuels.
2: J'aime le sujet, mais alors moi le film a passé le troisième, je comprends plus.
1: On va revenir parce que moi le deuxième film c'est le premier Toy Story que j'ai vu en salle à l'époque et j'avais été impressionné gamin par la séquence de l'aéroport.
2: C'est celui que j'aime le moins.
1: Ah, moi je l'adore.
0: Ça, c'est lequel?
1: Non,
0: c'est
1: le 2.
2: C'est celui que j'aime. Enfin, c'est pas que je l'aime pas, c'est celui que j'aime le moins.
0: Alors, j'ai plus trop de souvenirs, c'est marrant, parce que le premier.
1: Alors, je vais te raviver les souvenirs, c'est-à-dire que Woody est récupéré par un collectionneur de jouets qui a une grande firme de magasin de jouets.
2: En fait, son jouet était à l'effigie d'une
1: vieille série télé.
2: Et que, en fait, c'est devenu un objet vintage culte. Très rare.
1: Voilà. Et il rencontre, du coup, Jessie. Qui est donc la cowgirl qui était donc sa compagne de la série. Ouais. Il rencontre Pilepoil qui était son cheval et Papy Pépite
2: qui drague Barbie.
1: Qui drague Barbie à la fin en lui promettant une grande carrière à Hollywood.
0: C'est Papy Pépite s'attire.
1: Ah oui, non mais il y avait quand même pas mal de clins d'œil déjà à l'époque.
2: Et c'est le choix de vous dire entre savoir s'il va devenir en gros une superstar finir dans un musée. Ou continuer à être là pour Andy.
1: C'est ça. Et avec cette confrontation avec Jessie qui, elle, lui dit, de toute façon, tu vas finir par être abandonné par ton enfant, parce que moi, j'ai été abandonné. Et donc, ça parle beaucoup plus de l'abandon, encore une fois. C'est plus...
0: Ils accentuent encore le truc.
1: Ouais, ouais, ouais.
2: Ils nous préparent au troisième, d'une certaine manière.
0: C'est vrai. Moins de souvenirs, alors je sais pas trop.
1: La séquence de l'aéroport à la fin où ils poursuivent l'avion était folle.
2: Mais je trouve qu'il a un petit faux rythme à un moment.
1: Possible.
2: Quand ils arrivent pour le sauver, qu'ils repartent et
1: c'est
2: que ça
1: vrai,
2: repart.
1: C'est vrai, c'est vrai.
2: Je trouve que ça a un faux rythme. Et que j'ai plus l'impression d'assister à un enchaînement de scènes, tu vois. Enfin, de scènes où on a essayé de mettre un lien entre elles. On s'est dit, tiens, on va faire ça, ça, ça, et comment ils vont là, tu vois, c'est pas...
1: Par contre, ça continue les références, parce qu'on rencontre pour la première fois le méchant de l'univers de Buzz, qui s'appelle Zurg, et qui lui dit, je suis ton père. Alors là, du coup, évidemment, ça fait penser à Star Wars.
0: Non, mais c'est bourré, c'est truffé d'humour, voilà, de choses cocasses, et puis très tendre, toujours. Hein.
1: Toujours, et on retrouve le joueur d'échecs. Qui cette fois-ci est devenu le...
2: Oui, c'est le restaurateur en antiquité, enfin qui restaure
1: les jouets
2: de Woody, parce que Woody est déchiré.
1: Un bras déchiré, ouais.
2: Ouais. Et c'est lui qui restaure...
1: Cette scène est du velours. Ça fait plaisir.
2: En quoi c'est du velours?
1: Je trouve les petits bruits, la petite musique, l'attention qu'il apporte au personnage, comment il le recoud, comment il le nettoie.
2: C'est une scène qui sert un peu à rien quand même.
1: Oui.
2: Mais oui, elle est bien faite.
1: Elle est super bien faite.
2: Pour la ref avec Pixar et notamment le court-métrage du joueur d'échecs, c'est vrai que c'est pas mal.
1: Et puis on retrouve encore ces personnages qui nous font rire, Tirelire. Pas Tirelire, Bayonne. Bayonne. Tirelire, c'est dans Taram. Et Bayonne qui, cette fois-ci, à un moment, tombe et fait tomber toutes ses pièces et qui se retourne vers la personne en disant qu'est-ce que tu regardes? En mode, il est à poil, quoi. Voilà, ça fait beaucoup rire, Monsieur Patate et Madame Patate.
0: Évidemment.
1: Voilà, c'est vraiment le T-Rex.
0: Pas mal dès le premier truc. C'est vrai qu'ils ont bien conservé tous ces personnages-là, en fait, qui sont pas secondaires en définitive, même si les personnages principaux sont Woody et puis Buzz. Mais tous les autres personnages ont leur rôle.
1: Même, j'ai envie de dire que très rapidement, dans les volets, Buzz ne devient qu'un personnage qui sert les péripéties, là où Woody garde toujours une place centrale.
2: Il met tout le temps, quand même, le même ressort scénaristique. À Buzz, il faut toujours qu'il y ait un ranger de l'espace qui se prend pour un ranger de l'espace ou que Buzz perde la mémoire. J'ai l'impression que c'est à chaque fois on en ressort la même sauce. Hein.
1: C'est vrai. Alors, du coup, on arrive au troisième film sorti en 2010, réalisé par Leon Krish.
2: C'est un chef-d'œuvre.
1: Je dirais, c'est le meilleur Pixar.
2: Ah oui,
1: c'est un film qui raconte que cette fois-ci Andy rejoint l'université.
2: Il est adulte. Et qu'il n'a pas joué avec ses jouets depuis des années.
1: Il met du coup les jouets au grenier.
2: Surtout qu'en plus, ça commence par lui, enfant, qui fait une partie. C'est comme ça. Avant.
1: La meilleure partie, en plus, qu'on n'a jamais vue.
2: Hein, oui, parce qu'en fait, ouais, il te projette l'histoire que se crée Andy.
1: Comme si c'était un film.
2: Et après, le générique est très bien fait, puisque c'est l'évolution, il devient ado et tout ça. Et au final, les jouets finissent relégués dans un sac poubelle.
1: Et donc, par la force des choses, ils vont finir par dans une crèche. Alors là, c'est un carnage monumental. Et là, c'est là que le film prend une tournure, une réadaptation de La Grande Évasion, au final.
2: Oui, c'est vrai, bien vu, oui, tout à fait. Oui.
1: Parce que la crèche, c'est une prison, avec du coup ce vigile qui est en fait un singe qui tient deux timbales. Dès lors qu'il voit quelqu'un, il peut avertir tout le monde. Il y a ce bébé avec un œil qui fait ultra flipper.
0: Faut vraiment que je les revoie, en fait.
1: Ah, franchement, et puis franchement,
0: c'est... Le 2 et le 3, là...
2: Lotso aussi.
1: Ne sais, et Lotso, qui est le méchant, qui est donc un
2: ourson... Oui, mais qui est devenu méchant parce qu'il a été abandonné, lui aussi.
1: C'est ça. Un ourson qui sent la vanille et véridique. La société qui fait les oursons Lotso a porté plainte contre Disney parce que depuis que Toy Story 3 est sorti, vu que Lotso c'était méchant, ils ont vendu de moins en moins d'oursons.
2: Non, mais c'est,
1: et
2: c'est,
1: Disney a gagné.
2: C'est un beau message sur le temps qui passe et tout ça, notamment la fin qui est très émouvante. Parce qu'en plus, t'as oublié de dire, c'est que Woody est censé être le seul jouet qui suit Andy.
1: À l'université.
2: À l'université, ouais. Les autres sont censés être mis au rebut. Quoi.
1: Et on voit enfin Ken.
2: Oui, c'est vrai.
1: Ken et Barbie, oui. ce qui fait beaucoup rire parce qu'à la fin, ils reçoivent une lettre plein de roses et tout en disant « Oh, Barbie nous a laissé une lettre » et je dis « Non, non, c'est signé Ken en bas ».
2: Je trouve que c'est la fin, il y avait une fin parfaite. En plus, je l'ai vu, je crois que je devais avoir à peu près l'âge d'Andy qu'il a dans le film, tu vois. Bon. C'était quelle année?
1: 2010. Moi, je rentrais au lycée, 19... donc ça m'a fait le truc aussi.
2: Ouais. Moi, j'avais 19 ans, tu vois, j'étais à la fac.
1: Ouais.
2: Donc, c'était pile poil pour moi et... J'ai trouvé que la fin était parfaite, puis en plus le fait que les jouets soient donnés à une nouvelle enfance, ça engageait un autre cycle qui montrait que voilà, ça.
0: Il y avait une transmission.
2: Il y avait une transmission. C'est pour ça que je n'ai jamais compris l'épisode 4.
1: Mais avant d'arriver au 4, c'est vrai que la fin où il donne les jouets à cette gamine, qui finit même par aussi donner Woody parce qu'il avait un doute. Et la caméra, c'est pas filmé, mais ça panote en haut et on revoit. Des nuages sur un fond bleu, ce qui rappelle la tapisserie du 1.
0: T'as pas tort de dire la caméra, parce que maintenant, les films d'animation sont filmés comme en version, je dirais, un film cinéma pour les grands et avec une réalité, quoi. Et ça fait partie aussi de l'évolution, de la manière dont on filme aussi les choses.
2: Avec des
0: plans
2: de caméra impossibles.
1: C'est ça. Et la fin est très, très émouvante. Avant qu'on arrive là, on est persuadé qu'ils vont tous mourir carbonisés dans une déchetterie. Et finalement, ils sont sauvés. Et d'ailleurs, on revoit Sid qui a grandi et qui est devenu éboueur. Donc, je sais pas si c'est un tac.
2: Quand tu étais jeune, ta mère, elle te disait pas si tu travailles pas à l'école, tu finiras éboueur.
1: Bah,
2: on respecte beaucoup les éboueurs.
1: On respecte tout à fait les éboueurs.
2: Mais c'était quand même la menace, moi je me rappelle.
1: C'était la menace. Et ce qui me fait beaucoup rire dans le troisième film, c'est qu'on développe un peu plus que Buzz l'éclair est fou amoureux de Jessie.
2: Et c'est un point faible.
1: Ah, moi, il y a cette vanne qui me fait beaucoup rire quand t'as Jessie
0: qui c'est un peu incontournable.
1: Ah, non, puis quand t'as Jessie qui dit à Buzz, t'es beau, machin, tout ça, et puis lui, il fait chaud, là, ou pas?
2: Non, je trouve que Buzz, justement, là, c'est le coup de trop, un peu, là.
1: Pour moi, il arrive après. Ça arrive dans le 4, le quatrième film qui, du coup,
2: j'en ai aucun souvenir.
1: Alors, je l'ai revu récemment.
2: De la bergère.
1: J'ai revu récemment et du coup, ça va vraiment se concentrer sur l'histoire de Woody qui, du coup, était sa copine, c'était la bergère dès le premier film. Et on n'a jamais trop compris, enfin, on n'a jamais trop su pourquoi elle était abandonnée dans le 3.
2: Mais il disait qu'elle était cassée. Le 3. Et alors que...
1: Et en fait, le 4 commence par un flashback. On voit que du coup, elle finit cassée, elle finit même abandonnée. Et Woody, pendant un trajet en camping-car, ils vont arriver dans un patelin avec toutes sortes de parcs d'attractions et un magasin d'antiquités. Et dans le parc d'attractions, il va retrouver la bergère qui est devenue un jouet comme ça, qui a sa propre vie. Et il va se poser la question, lui qui a du mal à couper le cordon avec Andy qu'il a abandonné, s'il serait pas temps qu'il vive sa propre vie. Et pour moi, c'est un film sur la fin de la paternité, sur même le deuil de l'enfant, je trouve. Et il y a quelque chose qui est assez bien tourné. Et il a fait, moi ça m'a fait chialer à l'époque, hein, mais le fait qu'à la fin, Woody finit par quitter le groupe, il reste avec la bergère, et du coup, il se sépare de Buzz et tout ça, il s'émancipe, ah, moi ça m'avait mais totalement...
2: Moi je me rappelle que j'avais pas détesté, et que je m'étais même dit que c'était un miracle que ce soit
1: pas
2: aussi... Mais que ça ne servait à rien. Enfin, clairement, ça faisait vraiment rajouter.
1: Voilà, enfin, c'est vraiment centré sur Woody, donc il y a un personnage qui est très très drôle, c'est Duke Kaboom, qui est donc un Canadien, donc il est doublé en VO par Keanu Reeves.
2: Ah oui, le
1: mais en VF, en il est doublé avec l'accent québécois et il se rappelle de son gamin qui s'appelait Jarjin. Et ça, c'est vraiment très très drôle. Et la méchante est une poupée vintage des années 50 qui parle avec une voix comme ça et qui fait un peu. Enfin, de toute façon, les poupées de cette époque-là font toutes flipper. Donc voilà, c'est sûr qu'on est très loin du chef-d'œuvre du troisième film, mais c'est un film qui se laisse bien revoir.
0: Gageons que Toy Story 5 de Andrew Stanton et McKenna Harris fassent mieux.
2: C'est eux qui ont fait le 4 déjà.
1: Alors je crois pas. Andrew Stanton surtout, il avait fait Wall-E. Il avait aussi fait le film qui, hélas, n'avait pas du tout marché, John Carter. il avait fait aussi Le Monde de Nemo, Andrew Stanton.
2: Le seul truc qui m'embête, c'est que...
0: Bah ça, c'était plutôt très réussi.
2: Ce nouveau, pour moi, annule encore le 4.
1: Alors, ah oui, il annule le 4. Alors,
2: c'est, voilà,
1: à
2: c'est
1: voir,
2: pour ça.
1: Puisqu'apparemment, le personnage principal, alors évidemment qu'il y a toujours Woody et Buzz qui se tirent la tronche, mais le personnage principal serait vraiment Jesse, qui est devenue la chef
0: un peu plus emblématique, on va dire.
1: Voilà, donc ça pourrait être intéressant de se concentrer sur ce personnage-là et pas éviter de faire redite. Ah bah,
0: féminisme oblige.
1: Moi, après c'est le personnage qui n'était pas développé depuis trois films, donc c'est vrai
0: oui,
1: que c'est intéressant.
0: Bon, voilà, c'est toujours pareil. Ouais, enfin,
1: et puis Woody et Buzz, on les a tout le temps. Enfin, on a tout dit sur Woody et Buzz.
2: On a tout dit sur cette saga tout court.
1: Je suis curieux sur l'électronique.
2: Non, mais je veux bien.
0: Je suis d'accord avec toi.
2: Non, mais je suis d'accord que le thème, à la rigueur, peut être bien. D'ailleurs, que dans le synopsis, c'est vraiment écrit par un papy. C'est l'électronique, tu sais. Il pourrait mettre, je sais pas, les réseaux sociaux, un machin. L'électronique, oui. Il y avait déjà de l'électronique dans Buzz l'éclair.
0: Ah, pas vraiment,
2: il y a des circuits, des machins. Ils le disent en plus.
0: Ouais. Mais je vois ce que tu veux dire. Mais de toute façon, comme n'importe quelle saga, au bout du 3, 4, 5, 6, allez, regarde Star Wars, plein de choses. Moi, je pense qu'ils auraient la sagesse de s'arrêter, ça serait pas mal. Parce que ça, c'est pour faire encore du pognon et je trouve que c'est dommage.
1: Mais pour l'instant, ils n'ont pas fait de mauvais films.
2: Non, mais même le quatrième était plaisant à regarder, même s'il sert à rien.
1: Ils n'ont pas fait de mauvais
2: films. En fait, c'est le potard tellement haut avec le troisième que c'est inégalable.
1: Alors, moi, j'ai déjà dit sur d'autres vidéos que si à la fin de ce 5-là, la fin, c'est que Bonnie a grandi, elle redonne les jouets au fils d'Andy, et tu vois le fils d'Andy qui rejoue avec son père... Là, je chiale, mais c'est chute du Niagara. Là, c'est mortel.
0: C'est un cœur d'artichaut, ce Kevin.
1: Mais ils vont finir par le faire, c'est obligé. Parce que depuis, en fait, le souci, c'est que le 3 a tellement mis la barre haute qu'on a la sensation qu'ils sont obligés de finir sur une note émouvante.
2: Ça sera à répétition si tu donnes les offices d'Andy.
1: Ce sera la dernière conclusion.
2: Parce que c'est loupé, d'une certaine manière. T'aurais pu faire ça avec un 4 si Andy avait gardé ses jouets. Et tiens, il transmet ses jouets. Alors que là, il les a donnés et il va les récupérer.
1: Bah, elle pourrait
0: les retirer.
2: C'est tiré par les cheveux.
0: Un peu fort.
2: T'aurais pu faire une fin s'il gardait les jouets d'une certaine manière. Il les donnait, je sais pas, à sa petite sœur ou un truc et qui finalement.
1: Et non, parce que sa petite sœur était déjà trop grande.
2: Oui, non, mais là, tu pinailles, mais tu vois ce que je veux dire.
1: Je pinaille. Mais non, mais enfin voilà, je sais
2: et
1: pas.
2: Et à qui à la cause Disney.
1: Mais enfin bref, en tout cas, si vous pensez que vous allez entendre quelqu'un pleurer demain sur le cinéma,
2: non,
1: bah, c'est moi au fond de la salle.
2: Je ne veux pas que ça va être pas mal.
1: Ah, mais non,
0: donc toi, tu vas aller le voir alors.
1: Ah, moi, je suis un fan absolu de Toy Story.
0: Non, je suis un fan
2: des trois premières.
1: Woody, pour moi, l'un de mes personnages préférés du cinéma. Je suis fadat de cette saga. Totalement.
2: Les trois premiers.
1: Donc voilà. Donc
0: tu as bien le droit et tu as.
2: Ah, moi,
0: j'ai
2: bien Woody un Buzz l'éclair chez moi. Hein.
1: Ah, mais moi aussi.
2: Toi aussi.
1: En VO. Et en VO, c'était.
2: Ouais, je l'ai en VO.
1: Et c'était pas Tom Hanks qui doublait la poupée qui était vendue.
2: C'était son frère.
1: C'était son frangin.
0: Ah bon ?
1: Parce que Tom Hanks ne s'occupait pas des produits dérivés, c'était son frère qui s'en occupait.
0: Ah d'accord.
2: Et ben c'est la même voix.
1: Ouais. Oui, voilà, totalement. Enfin voilà, donc bon, c'est ma petite Madeleine de Proust, on va dire.
2: Ouais. Il va se retrouver dans une salle avec des gamins partout.
1: Mais non, en fait, c'est ça.
0: Mais
1: surtout.
0: Non, pas forcément.
1: C'est ça surtout qui m'avait impressionné quand j'avais vu le 4 en avant-première. Et c'est ce qui me fait redouter que peut-être ça va moins marcher. C'est que finalement, c'est devenu une saga qui parle peut-être plus à ceux qui étaient enfants il y a 30 ans qu'aux enfants réellement.
2: Bah non, c'est disons ce qu'ils essaient de faire.
0: Pour que les enfants actuels puissent aller au 5, il faut qu'ils aient vu aussi les précédents, à mon sens.
1: C'est ça, aussi. Mais enfin, je vois avec ma nièce, je lui dis, tu veux aller voir Toy Story 5? Non. Je lui dis, il y a Rihanna qui sort en film, je veux voir Rihanna. Tu fais, voilà, c'est... Bon, je lui ai dit, voilà.
0: Il n'y a plus de jeunesse.
1: Il n'y a plus de jeunesse, que voulez-vous ? Mais bon, enfin voilà. Côté programmation à la radio demain, 3 émissions. Il y a de la joie, présentée par Laura de 11h30 à midi. Destination bien-être, présentée par Anaïs de 13h à 14h. Et on termine bien évidemment par Euroit, présenté par Sébastien de 20h à 21h. On se quitte sur une chanson de Toy Story 5. Taylor Swift chante la chanson du générique de fin. Ça s'appelle I Knew It, I Knew You. D'ici là, portez-vous bien, passez une bonne semaine et surtout allez au cinéma.
2: Bonne soirée.
0: Bonne soirée.

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